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0: À vous, mesdames, messieurs, merci de vous réveiller une fois encore en notre compagnie et de prendre le rendez-vous de cette randonnée informative. Vous suivez le grand direct de l'information, la matinale la plus complète et la plus fournie du paysage médiatique béninois. Au sommaire, à suivre d'un instant à l'autre, la grogne matinale. C'est votre tranche, celle qui vous permet de nous appeler pour passer en direct et partager avec nous et l'ensemble des auditeurs de Radio Fraternité vos préoccupations, votre regard ou votre point de vue sur l'actualité, cette actualité telle que vous la vivez. D'un instant à l'autre, le standard sera ouvert. Un peu avant, vous aurez droit à la une des journaux, les canards parus. Et déjà parvenu à la rédaction de Radio Fraternité, l'actualité telle que vue est traitée par les confrères de la presse écrite. À suivre également le bulletin de l'information. Ce sera aux environs de 7 heures, passé de 10 minutes. Voici d'ailleurs les titres de l'actualité avec Akila Stako.
1: Dans les titres du bulletin matinal, les conseillers municipaux de Parakou ont tenu ce lundi leur troisième session ordinaire de l'année 2026. La séance qui s'est déroulée dans la salle des fêtes de la mairie a été présidée par le maire Zulkifil Zakari. À l'issue de cette session, plusieurs points ont été adoptés. Les détails sont à suivre. Et pendant ce temps, les habitants du quartier Banikani-Bamora, dans le deuxième arrondissement de Parakou, sont confrontés à d'énormes problèmes. Au cœur de leurs difficultés se trouve le pont Dama, un ouvrage fortement dégradé dont la traversée est devenue un exercice à haut risque. Les témoignages sont à suivre. Et puis, la composition de la première mandature du Sénat continue d'alimenter les débats au Bénin. Après la publication de la liste des personnalités désignées par le président de la République pour compléter la composition de cette nouvelle institution, plusieurs dénoncent le retour de plusieurs visages bien connus de la scène politique. Invité sur Canal 3 Bénin, le porte-parole du gouvernement a apporté des clarifications. Vous le suivrez dans le bulletin matinal à partir de 7h10.
0: Voilà pour les principaux titres. Et dans le reste du temps, mesdames, messieurs, vous aurez droit à bien de rubriques dans cette randonnée informative. À suivre notamment, vous le savez, la rubrique invité. Mais avant ça, l'entretien du jour. Dans l'entretien ce matin, on s'intéresse à la suppression de certaines agences publiques par le gouvernement. Quel enjeu? On en parle avec Cyril Djoamo. Il est socio-économiste de développement. On va suivre également la page santé. Nous sommes mardi et ce mardi, on s'intéresse précisément à la drépanocytose. Tout savoir sur cette maladie, on en parle avec Karine Diegui. Prenez le rendez-vous pour suivre ses conseils pratiques. La rubrique citoyenne, j'en viens à présent. Fraternité, justice, travail. Dans cette rubrique, on s'intéresse ce jour au mot juridiction que connaissent les citoyens. Par à quoi de ce mot? Nous avons promené micros et caméras dans quelques rues de la ville de Parakou. Restez pour suivre la moisson et les précisions de la rédaction. A suivi bien d'autres informations, notamment les nouvelles sportives. C'est la charpente de cette randonnée informative. Merci de toujours préférer Fraternité pour vous informer.
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0: Le grand direct de l'information qui s'installe ce mardi matin. Et on va démarrer comme à l'accoutumée par la toute première rubrique, la une des journaux. En toute première livraison ce matin, les canards parus est déjà parvenu à la rédaction de Radio Fraternité. On va démarrer par le quotidien Maison, quotidien Fraternité. Paraissant sur place à Cotonou qui donne à lire ce matin. Bénin, Mauritanie, partenariat renforcé. Romuald Wadaï salue la qualité de l'accueil du peuple. Assemblée nationale, toujours à la une du quotidien de Ménotin. Ce matin, on peut lire Assemblée nationale, Vlavonou démissionne pour le Sénat. Son suppléant, François Olawale Silibi, attendu au Parlement. Prise quotidienne de bière fraîche. Entre plaisir et risque de maladie, le consommateur s'expose. Écrit en titre le quotidien de Ménotin. On va passer à un autre quotidien dans l'espoir que la rédaction aurait pu récupérer les premières, une déjà disponible dans les

0: kiosque ce matin, mais en attendant de les retrouver, on va installer la tranche de grogne de ce matin sur les deux lignes qui sont disponibles, le 01 44 70 44 44 ou le 01 45 86 0000. Avec la complicité de Christian Vossetien, on va dérouler non seulement la tranche de grogne, mais également la une qui va se poursuivre. En attendant de recevoir le tout premier intervenant, la boussole sous mes yeux qui vient de parvenir à notre rédaction, institutionnalisation de la sagesse, le Sénat, nouvelle pièce maîtresse du système politique béninois, croit savoir le quotidien de Cosme Roussa, forte plure au Bénin. Le gouvernement déclenche l'alerte maximale, résultat du BEPC 2026. Le Bénin enregistre un taux de 64,14%. La Takora brille avec 79,10% de réussite. Baccalauréat 2026. Le quotidien parle également et titre ce matin, première délibération le 8 juillet. Session de remplacement à partir du 13 au CG Sainte-Rita. Écrit le quotidien, la boussole qui cède sa place au quotidien. Matin libre, diplomatie. Ouest africaine, Wadaï met le cap sur Noatcock, santé publique, sniper, le poison qui a envahi les foyers, puis développement, le Bénin, en route vers Alafia, fin 60, opinion de Roland Ribous à suivre dans le quotidien. On va passer à un autre quotidien en attendant son arrivée ici dans notre studio. Je l'annonçais, la tranche de grogne va se poursuivre. Les deux lignes sont disponibles. Vous avez la possibilité de nous appeler soit sur le 01 44 70 44 44 ou la deuxième ligne, le 01 45 86 00 00 pour passer en direct et partager avec nous vos préoccupations, votre avis sur l'actualité, cette actualité telle que vous l'avez vue, cher monsieur. Appelez-nous juste, respectez les principes de cette émission, pas de calomnie, pas de diffamation. Le tout premier intervenant est au bout de la ligne ce matin. Auditeur, bonjour.
1: Bonjour, Fatel.
0: Oui, présentez-vous, monsieur.
1: Monsieur Amoureux, Justin, en direct depuis Kiruna.
0: D'accord, on vous écoute, Justin.
1: Ma première préoccupation, ça concerne le service à Zoli. Je demande au responsable de Zoli, beaucoup de jeunes se plaignent qu'ils ne sont pas inscrits dans le service, mais tu le dis, on ne veut jamais appeler. Et pourtant, ils étaient toujours les gens pour amener dans les services qui ont besoin de faire jeunes-là. Mais ils ont pris dans la canne. Je demande au réveil d'Azoli, ils n'ont qu'à venir décider le pourquoi. Ma première préoccupation, ça. La deuxième, ça concerne le service, être juste ou être. Ceux qui sont arrivés nouvellement là, ce n'est pas les anciens, ils ont nouvellement pour ramasser les ordures dans un peu partout là. Il a beaucoup de jours déjà que. Ils ne ramassent pas les ordures dans les ménages. Ou bien ils ramassent d'autres parties, ils laissent d'autres endroits. À Tigona ici maintenant, il y a des endroits ils ramassent, il y a des endroits ils ne ramassent pas. Même à Karagbe, il y a des endroits ils ramassent, il y a des endroits ils ne ramassent pas. Il y a des ordures entassées devant les maisons en pagaille. C'est ma deuxième préoccupation, ça. La troisième, ça concerne les lampadaires, panneaux solaires, ils sont...
0: Monsieur, vous avez épuisé votre temps d'antenne. Vous avez la possibilité de nous revenir pour un second passage. C'est le principe de cette tranche. Merci d'être le tout premier intervenant. Un autre intervenant, bonjour. Et il est parti. Ce n'est pas bien grave. Un autre déjà juste après lui, auditeur, bonjour.
2: Bonjour, monsieur le journaliste.
0: Et présentez-vous, monsieur.
2: De la part de M. Diogo Aruna à Waïta dans la commune de Ndali.
0: À vous l'antenne.
2: Merci, monsieur le journaliste. Ce matin, c'est pour venir plaider auprès du maire de la commune de Ndali. Qu'est-ce que je veux plaider auprès du maire, monsieur le journaliste? Vous voyez le village de Waïta. qui a été retardé il y a de cela plus d'une quinzaine d'années. Mais juste avant, je vous parle, monsieur Ulrich Abalo, ils n'ont pas fait l'ouverture des voies. Pour rentrer chez toi à la maison, il faut passer maison par maison. Nous demandons l'aide de la, du conseil communal de nous aider de faire l'ouverture des voies ici à Warika. Bonne journée et bonne continuité à vous.
0: Très bonne journée à vous aussi. Merci pour votre appel et bien de choses à tous les habitants de la commune de Ndali. On va poursuivre cette tranche de grenouille. Deux lignes disponibles, un standard ouvert pour vous. 01 44 70 44 44. Auditeur, bonjour.
3: Oui, bonjour, Fratin TFM.
0: Oui, bonjour.
3: Bonjour, Ulrich Abalo. Et Saint-Charles Agoyenon, à l'appareil.
0: Monsieur Agoyenon, on vous écoute.
3: La dernière fois, je ne veux pas polémiquer, mais...
0: On ne revient pas sur la dernière fois, monsieur Franck Agoyenon. Vous avez une préoccupation nouvelle ou on passe à un autre intervenant, s'il vous plaît.
3: Je vais demander au président, c'est le plus jeune président du Bénin, de faire un réajustement du salaire des fonctionnaires béninois. Donc, de diminuer un peu sur le salaire des salaires politiques et d'augmenter sur le SMIG ou le salaire des gens plus bas. Parce que c'est ceux qui se battent le plus, c'est eux qui se forcent, c'est eux qui donnent le mieux d'eux-mêmes. Mais ils sont marginalisés, le salaire n'est pas à la hauteur de ce qu'ils font. Donc si le président pouvait réajuster ce salaire-là, il serait le meilleur président de tous les temps. Et j'aimerais dire autre chose, le maire, le plus jeune maire du Bénin, de penser aux populations de Barrera, aux populations de j'ai oublié le quartier. De réaliser cette dalle de franchissement pour que cette population n'ait plus à souffrir en temps de pluie. Merci, je m'en arrête là.
0: Merci à vous également, M. Agoyenon. Et très bon séjour à vous à Cotonou. On va poursuivre encore avec quelques parutions qui viennent de nous parvenir. Dabaro qui nous donne à lire. Dabaro paraissant sur place ici à Parakou, qui nous donne à lire ce matin nomination de Robert Bignan au Sénat. Bembereke, la 7e en circonscription électorale à travers le maire Moussa Lafia jubile. Grâce à Orokouman, Noum et Ouyero, 15 étudiants de Kouané formés en entrepreneuriat et informatique, bien entendu. Kalale Lassé Bassi pour valoriser le patrimoine culturel équestre, écrit le quotidien de Barnabas Orokouman. On va passer au quotidien Le Pays émergent, qui titre ce matin éliminatoire de la Coupe d'Afrique des Nations hommes et dames de volleyball de la zone 3. Les sélections béninoises en passe de déclarer forfait pour des raisons de difficultés financières, retard dans l'octroi des subventions, absence de sponsoring, certaines fédérations sportives dont la FBVB souffrent, prévient le journal. On va passer à l'emblème du jour qui nous donne à lire ce matin, installation de la première mandature du Sénat au Bénin. Qui pour diriger la nouvelle chambre du Parlement s'interroge. L'emblème du jour, formation des élus de l'Union progressiste, le renouveau, Djobrenou, mise sur l'efficacité dans la gestion locale de ses maires, examen et concours. Fulbert Aloïs Sodé affiche ses ambitions, ambitions à retrouver dans les colonnes du quotidien. Le quotidien cède sa place à un autre quotidien notamment. Le quotidien, le matinal, visite d'amitié de travail de Romuald Ouadaï en Mauritanie, coopération, sécurité et intégration régionale au menu menace sur l'accès à l'électricité au Bénin, la SBE alerte sur le vandalisme des installations électriques, les populations invitées à signaler tout acte suspect au soin 1302, assurance inclusive en Afrique, Cotonou, ouvre la voie au pacte panafricain de protection des populations. On revient au standard. Vous êtes nombreux à nous attendre pour passer en direct. Le tout premier d'ailleurs, là, auditeur, bonjour.
4: Bonjour, monsieur Lévinavé.
0: Présentez-vous.
4: Diara, il s'agit de Kikonavé.
0: On vous écoute, Diara.
4: Non, monsieur Lévinavé, c'est par rapport à SGDF. Non, je viens de parler, monsieur Amoulé. Voilà, moi, je peux témoigner que. C'est pas vrai de tout dire parce qu'ils ont des jours qui passent pour ramasser les ordures. Par exemple, chez nous à Canada ici, dans notre zone, ils viennent le lundi et le vendredi.
0: Et c'est toujours respecté?
4: Oui.
0: C'est toujours respecté?
4: C'est respecté, même hier.
0: Ah ben lui, il dit qu'à Kanagbe, les ordures sont partout devant les maisons.
4: Mais c'est les bonnes dames, même si Kachan a sorti les ordures devant le jour, qui vont venir ramasser.
0: Ah d'accord.
4: Parce que même dans ma maison aussi, au lieu de sortir les ordures le lundi, des fois, c'est ça le dimanche ou le samedi. Le samedi ou lundi, c'est toujours là. Donc, pour ça là, on ne peut pas les condamner parce qu'ils ont donné des jours qui vont passer zone par zone. Dans notre zone, nous, c'est lundi, vendredi.
0: D'accord.
4: Donc, je quitte là. Je viens directement à notre président. Vraiment, il nous a promis un chiffre à Parakou. Il faudrait pas qu'il oublie ça. Je l'en prie beaucoup. Je le rappelle ça toujours. Et je sais que c'est un homme de parole, il le fera. Et monsieur le maire, qu'est-ce qu'il a dit aussi pour la voix de Ouvera Albarica? Vraiment, il n'a qu'à faire diligence pour ça. Pour pouvoir au moins soulager la population là un peu. Et surtout nos enfants. D'accord. Avant le démarrage des cours.
0: D'accord. Votre préoccupation, sinon vos préoccupations, les trois préoccupations sont très bien notées. Un autre intervenant va venir juste après vous. Il est déjà au bout du fil. Auditeur, bonjour. Vous êtes en direct, monsieur. Bonjour.
5: Oui, bonjour, monsieur Abalo.
0: Présentez-vous.
5: Mesmin
0: Tosu, votre préoccupation.
5: Oui, je suis venu, moi je vais t'inviter hier à 9h sur le terrain de l'hier. Et le monsieur a donné un mot pour ce que tu as donné à Jacques. Et le monsieur disait qu'il y a des enfants qui sont en troisième, mais pour me parler le français, qui est un peu difficile. Qui me parle le nouveau. Moi j'étais seulement sur le hier. Mais je suis sur la ligne que je n'ai pas eu la ligne. Et ce mot-là, toi, vous donnez des leçons. Si vous nous autorisez, comment faire aujourd'hui pour changer le niveau? Allô? Allô? Allô?
0: Mais on vous suit, mais se mettez en sous.
5: Merci beaucoup. Donc, nos autorités doivent penser que je suis sur cette parole qui travaille sur ça. On est pas élu, je ne suis pas comme personne.
0: D'accord.
5: Aujourd'hui, si vous voyez nos enfants aujourd'hui, ils sont capables de parler du français comme maintenant ils sont en train de le faire. je vous dis toujours que je n'ai pas le bon depuis 1989.
0: Préoccupation est notée, M. Tosu, vous le savez bien, la possibilité de repasser une seconde fois pour compléter votre préoccupation. On va passer à un autre intervenant en attendant. Auditeur, bonjour.
6: Bonjour, Padre TFM.
0: Présentez-vous, monsieur.
6: C'est M. Amoré Justin.
0: On vous écoute.
6: Bon, ma préoccupation, avant d'aller sur la deuxième préoccupation, je vais vous inviter. Allez à Canada, la parole céleste, c'est Michel Canada là. Et vous allez voir, et vous demandez fidèle de vous montrer les ordres qui l'ont déposé depuis des jours là. Je vais vous montrer ça.
0: Non, mais est-ce que vous avez compris quand même que la SGDS a un programme précis?
6: Je vous dis qu'elle a dit à cela depuis, c'est pas.
0: Nous allons mener nos investigations. Ne revenez plus sur cette préoccupation, c'est bien noté. Vous avez une autre préoccupation, monsieur?
6: Oui.
0: Allez-y.
6: Ma première préoccupation, ça concerne les lampadaires qui sont sur la voie pavée, qui sont au bord du goudron, à Albaïka pour finir. devant l'église catholique dans le Baïkala.
0: Oui.
6: Les lampadaires solaires qui sont installés sur cette voie-là, tous ces lampadaires-là ne fonctionnent plus. Et ce n'est pas que les bandits ont enlevé, non. Mais ils ont fini de travailler, je crois. Donc, je demande, je suis notre maire, ils n'ont qu'à essayer de nous les renouveler.
0: D'accord.
6: La deuxième, là, ça concerne la subvention.
0: Vous avez épuisé votre ton antenne. Vous avez fait deux passages, 90 secondes pour le premier passage et 60 secondes pour le second passage. Vos préoccupations sont très bien notées. On se donne rendez-vous demain. Un autre intervenant. Bonjour. Auditeur, bonjour.
7: Bonjour, Yuri Chamalo. Bonjour, Fraternité FM.
0: Monsieur Agoïna.
7: Oui.
0: On vous écoute.
7: Bon, en temps, la présidente des instituts de la femme avait dit que ce serait bien qu'on paie les femmes pour les efforts qu'elles fournissent dans le foyer. Donc, et le salaire de l'homme paie la popote, le loyer, la scolarité des enfants. Qu'est-ce qui va rester à l'homme s'il doit payer encore un salaire à la femme? Vous voyez, l'homme souffre, c'est pourquoi les hommes meurent vite avant leur femme. L'homme souffre. Et une femme qui est beaucoup allée à l'école, là, pour, selon moi, n'est pas une bonne femme pour un foyer. Selon moi, je l'ai dit. Vous voyez, quand cette idée est venue, mon épouse dit qu'avec les travaux qu'elle fait à la maison, si je pouvais lui payer 1500 francs, si je devais payer quelqu'un pour le faire, 2000 francs serait bien pour la personne. Que si moi, je pouvais lui payer 1500 francs, là, ce serait bon. Vous voyez ce qui se passe, on veut des lois. Vous voyez, la femme, c'est bien. Mais est-ce qu'on ne désolidarise pas le foyer? Parce que le foyer est sacré. Vous voyez, en Europe, on vote des lois pour protéger les femmes, que la femme n'est pas obligée de donner le sexe à son mari. Mais là, si on annonce ces lois aussi au Bénin, est-ce qu'on ne désolidarise pas la femme? Est-ce que la famille ne va pas prendre un coup? C'est juste ce que moi, je trouve à dire.
0: D'accord.
7: Maintenant, et pour l'émission de la grogne, des fois on coupe des gens, moi on m'a coupé plusieurs fois, des fois on coupe des gens. Est-ce que ce ne serait pas bien, l'idéal ne serait pas de pré-enregistrer l'émission
0: non.
7: Et
0: du tout pas, il vous suffit juste, vous, de respecter les principes de l'émission, monsieur Agoïnon. Ça, je vous le dis du fond du cœur. Vous allez remarquer que les personnes qui sont généralement dans cette situation sont les mêmes personnes parce que voilà, c'est des gens qui veulent tenir tête à la tranche, qui veulent ne pas respecter les principes. Respectez juste les principes et il n'y aura pas de souci. Votre préoccupation est très bien notée. Je suis convaincu que les faiseurs de loi vous écoutent actuellement. Très bon séjour à vous à Cotonou, monsieur Agoïnon. Revenez bien à Parakou. Un autre intervenant, déjà au bout de la ligne, j'espère. Oui, auditeur, bonjour.
8: Bonjour, monsieur le journaliste.
0: Oui, présentez-vous, monsieur.
8: Je vous remercie de retour de la famille de Ndali.
0: On vous écoute.
8: Merci, monsieur le journaliste. J'espère que vous venez plaider auprès du nouveau chef de l'État. Qu'est-ce que vous voulez plaider, monsieur le ministre Abalé? Monsieur le chef de l'État nous a aidés. Il a refait le nouveau boudron. Du carrefour de Maradou, FM à Parakou jusqu'à Malangela. Après la finition de ce nouveau boudron, tous les villages ont bénéficié de lampadaires solaires, de Konigera jusqu'à Ndali, tous les villages de Warita. Et aussi le nouveau résultat, après le boudron, notre petite on fait des erreurs dans certains villages. Ici à Warita, au niveau de l'attaque d'orientation, donc Warita, monsieur le journaliste. Lorsque le village s'appelle Warita, ce qui ne nous émet pas nous la population de ce village. Par conséquent, moi je passe par votre canal. Avec le directeur de l'entreprise. Si vous voulez venir ici à Warita et corriger l'erreur qu'ils ont fait dans leur travail, on m'a dit à vous, monsieur le journaliste, et à tous les personnels de Radio Fraternité.
0: Et très bonne journée de mardi à vous aussi. On va poursuivre cette tranche de grogne avec d'autres intervenants. 01. 44 70 44 44 ou le 01 45. Oui, autre intervenant, bonjour.
9: Bonjour, Yuri Chamalo.
0: Oui, présentez-vous, monsieur.
9: C'est Bertin Yami à Kikiro.
0: Bertin Yami, on vous écoute.
9: Oui, je vais dans le quartier de Mondial, parce que maintenant.
0: Ok.
9: Il y a un poteau qui était là à côté de l'événement social, un certain événement social, que le camion avait créé, c'est le fait qu'il était debout. Laisse-moi mener tout seul dimanche fatigué. Mais le dimanche passé, il est tout à là. Il a fait du coup le même nouveau côté là. Il dit bon, merci beaucoup. C'est un danger, c'est un gros danger pour la population. Comme il a suivi, il a compris vite qu'il a lui même le photo, il n'a pas vite mettre remplacé par rapport au photo qui est cassé. Pour finir très rapidement, monsieur Mbouali, il demande à notre président, c'est qu'en Afrique, nous tous, nous assumons. Ce qui se passe là, c'est dangereux. Mais là, c'est tout en train de nous fouler les gens pour qu'on s'entretient, pour qu'ils soient à l'aise chez eux. C'est pas bien. Les Africains ne peuvent pas s'entendre pour qu'on finisse avec ce que les terroristes font là. Nous savons ce qui s'est passé l'autre fois au Nigeria. C'est un peu partout. Et en Afrique, nous suivons ce que j'ai trouvé du job. Les Africains ne peuvent pas s'entendre pour qu'on puisse finir avec ce du job là. Bonne journée.
0: Et très bonne journée à vous aussi. Préoccupation très bien notée. On va poursuivre un autre intervenant. Qui se positionne, j'y arrive au bout de la ligne, auditeur. Bonjour.
10: Bonjour, monsieur le journaliste.
0: Présentez-vous. On vous écoute.
10: Vraiment, monsieur le journaliste, la voix de Gouné là. Mon cas essaye de nous arranger ça, surtout les Chinois, parce que là-bas, ils vont ramasser le sable, ils font tout là-bas. Mais la voix de jour en jour, ça se dégrade, hein. Ça se dégrade, je ne vais pas vous mentir. On avait parlé de poussière, voilà, la pluie a démarré. Vraiment, si vous allez vers là maintenant, ça ne fait pas de la joie pour vous. Et je quitte là. Vraiment, nous les Gouanais là, je vous implique beaucoup. Si quelqu'un veut dérailler, qui ne veut pas respecter, qui ne veut pas respecter les normes, vous pouvez le automatiquement et immédiatement. Là, il n'y a pas de chose là à dire. Celui qui ne veut pas respecter, on le bat.
0: Très bonne journée à vous aussi. Merci pour votre intervention sur cette tranche de Groyi. Un autre intervenant pour poursuivre cette tranche matinale de Groyi. Auditeur, bonjour.
11: Bonjour, monsieur le journaliste.
0: Oui, présentez-vous, cher ami.
11: C'est Paul Kouana de Tibouna.
0: Paul Kouana, on vous écoute.
11: Bonjour, monsieur le journaliste. Voilà. La première préoccupation concerne la divagation des animaux. Vraiment, ici à Tibouna, à partir où vous voyez la voie du commissariat, vous arrivez, vous montez vers le marché là, le lieu à droite là, comment ça ne va pas. Les maîtres ont compris, ils ont gardé leurs biens, leurs animaux, leurs cabines, tout ça. Mais après le couchant là, vraiment, hier, ça devait même terrasser quelqu'un. Heureusement qu'il ne suivait pas. Donc, les éleveurs de cochons, il faut qu'on trouve une solution. Deuxième préoccupation, monsieur le journaliste, je voudrais que vous m'aidiez là. Quelle langue on a fait été nommé là? Qu'est-ce que ça veut dire, je ne sais pas, hein? Et moi, j'allais là, quelque part, me dire, pété. Mais il a fallu que quelqu'un dise, je pense, c'est vous qu'on parle.
0: Vous avez des petits-enfants, certainement.
11: Oui, j'ai des petits-enfants.
0: Ah, ils vous appellent Pépé, comme pour dire grand-papa.
11: Ah, c'est Pépé, là, c'est quoi?
0: On va poursuivre cette tranche de Groyi. On va prendre un autre intervenant ce matin. 01 44 70 44 44 ou le 01 45 86 00 00. Je rappelle que nous sommes en live sur TikTok. Faites un tour sur votre compte TikTok si vous avez votre téléphone Android en main. Et allez sur TikTok, vous allez voir cette tranche en direct et en image, bien entendu, grâce au service digital de Radio Fraternité, notamment à la personne de Socrate Adantor. Et on va prendre le tout prochain intervenant auditeur. Bonjour.
12: Oui, c'est Bertin Yami qui est de retour.
0: Bertin Yami, on vous écoute.
12: Oui, monsieur le journaliste. Vraiment, on remercie beaucoup ce que la fraternité fait pour nous.
0: Merci à vous aussi.
12: Comme ce que Yaren Sagan a dit sur la voie de Gouné là, que la fraternité n'a pas fait. La fraternité n'a pas dit que le portail n'avait pas tué. Pourtant, là-bas, on prend la matière première pour détruire le quartier, pour aller arranger. Mais ceux qui sont là-bas, là, ils ne sont pas devant lui. Si tu veux mourir, ça n'aime pas aller à l'hôpital, là, faut prendre la voie de Gouné. La poutine, même si tu es là tout à l'heure, et partout, ils ont tout raté. On a des filles la population, mais comme les gens après, comme les mecs, comme les kilomètres. Okay, vous avez arrangé ça pour finir avec ça, c'est bon. Il sera à l'aise, il est tout en travail sur la voie là. Mais on a créé fatigué, ça n'a les années. C'est pas bon, mais je vous ai dit, vous avez écouté pour que vous serez à l'aise. Merci beaucoup, vous avez
0: demain. Merci à vous aussi. On prend rendez-vous pour demain. Mais encore quelques minutes avant la fin de cette tranche de grogne, d'autres intervenants s'éteignent. On va prendre par ici et le prochain, il est déjà au bout de la ligne. Auditeur, bonjour. Auditeur en ligne, bonjour.
13: Bonjour, Fadem, TFM.
0: Oui, vous êtes en direct, monsieur. Présentez-vous.
13: Oui, Jaffa de Moissirouga.
0: D'accord, on vous écoute, Jaffa.
13: Oui, tous les jours, nous les grands, nous répétons la même chose et nos autorités ne peuvent pas nous écouter. Regardez devant Carrefour à Carrefour, là. Il a un grand fou là, et ça, on crie, on n'en dit rien. À tout qui avait crié pour la donne, quelqu'un là voulait tuer quelqu'un. C'est ça qui m'a venu, mes condoléances. Secondaire, regardez là, il y a un dame qui va, comment on appelle la siphon là. C'est en allant vers la barrière de l'Occident là. Il y a un grand abla. Je suis en train de crier pour cette abla. Je parle tout à fait troisième année. Ça. Il m'a quand même dit ça. Parce que nous ne voulons plus mes condoléances. Maintenant, je reviens dans mon pays, je demande pardon à notre mère. Je sais qu'il peut le faire, il est capable de le faire. Mais si n'ont pas de goudron, ils viennent de parler à nos donner là. La voix attend nos terrasses. Dans une occasion, nous gâtons ça au moins ça. Et je leur demande pardon pour l'année et pour la rentrée prochaine là. Tous nos maudits, les pères, c'est bien gâté. Et la fois passée, vous m'avez pas dit, vous avez venu faire le constat. Donc, je leur demande pardon pour qu'ils n'oublient pas. Je peux vous revenir.
0: D'accord, revenez vite parce qu'on a à peine 10 minutes avant la fin de cette tranche de grogne. Un autre intervenant déjà positionné au bout de la ligne, Christian Vossetien, me fait signe que oui. Auditeur, bonjour.
14: Bonjour, monsieur le journaliste.
0: Présentez-vous, cher ami.
14: Monsieur Gantlet Franck à l'appareil.
0: Monsieur Gantlet Franck.
14: Gantlet Franck.
0: Gantlet, d'accord, on vous écoute.
14: Ah, s'il vous plaît, monsieur le journaliste.
0: Oui.
14: Je voudrais parler aussi de monsieur, ce que mon frère vient de dire maintenant. La grande voix, ils vont bien. Si on va vous parler, on va dire c'est le. Comment dire, d'une voie de parapour. Et c'est cassé depuis des mois. Hein? Même ce ciment avec béton là, il faut fermer le trou là au moins. Hein? Il y a des endroits, par exemple, on peut dire qu'ils vont fermer. Devant la douane, ils vont fermer. Pourquoi laisser la grande voie, là où les étrangers, tout le monde passe, alors qu'il y a d'autres qui ne connaissent même pas là-bas. Nous qui sommes en parapour, on sait qu'il y a un trou là. Les étrangers, deux au moins pour passer, va et vient. Hein? Ils attendent le jour qu'il y aura un grand accident. Et les gens vont mourir là, et c'est là ils vont fermer les trous là. Au moins, caillasse et ciment, ça va fermer au moins. Et pour les encourager. Si ça ne coûte vraiment ça là, c'est pas du tout bon.
0: Tout à l'heure. Tout à l'heure. Merci pour votre intervention. On va prendre un autre intervenant sur le 01 45 86 00. 00, auditeur, bonjour.
15: Bonjour, Frédéric FM, Adam Bachirou, depuis le Catégare.
0: À vous l'antenne.
15: Permettez-moi ce matin, cet appel, pour me laisser de terrier. Si je te parle, je vais de ma maquille. Au chef de l'État, regarde la dame, je venais un frère et un divisible. Quand souvent on dit que par quoi est-ce que tu, ça me fait mal. Nous savons comment, à côté de nous, la répression a commencé. Comment est-ce qu'on a du conseil indirect pour séparer les motos des véhicules, pour obliger les gens à respecter la réglementation routière. Comment est-ce qu'on a vu que c'est le casque à côté de nous? Mais là, par rapport à ce qui ne va pas. Pourquoi est-ce que quand ça ne va pas, quand le feu ne marche pas, on ne voit pas les produits sur nos crânes fous? Est-ce que vous êtes ici? Mais c'est bien juste. Quand le feu marche, vous les voyez sur là. Et quand le feu ne marche pas, ils s'arrêtent. À quel moment les policiers doivent être sur nos crânes fous pour réguler la situation? Pourquoi par rapport à cette question? Moi, je ne vais pas comprendre. Parce que c'est une ville. Moi, le tout bien, la vie de Dieu n'est pas allée. Le tout bien, c'est une hausse pour moi, à part à vous. Je suis là plus parmi les milliards et quelques pour protéger cette voie-là. Vous voyez ce trou-là? À côté de nous, vous pensez qu'on va laisser là comme ça? Ailleurs, on va laisser? Mais à part à vous, je ne sais pas. Après, attendez, je vous en prie. Par rapport, c'est parti du Bénin, intégralement, et non, à part entier.
0: Merci, Adam Bachirou, pour votre intervention sur cette tranche de grogne. Un autre intervenant, 0144-70-44-44. Auditeur, bonjour. Auditeur, vous êtes en direct.
16: Bonjour, je suis Adalo.
0: Présentez-vous.
16: Merci à vous de retour.
0: D'accord, on vous écoute.
16: Je vous remercie au président de la République. Je vais vous dire par l'exemple pour tout ce qu'il a fait. Je vais vous dire la seule chose qui va se passer dans le chômage. On a quand même beaucoup de misère depuis que le chômage passe à côté. Vous venez là, il y a plus la langue. Il y a plus de travail, il y a plus de langue dans le société. Je vais vous dire,
0: Amen. Mes métosou, on se voit demain. Plaise au ciel. On va poursuivre en attendant avec encore deux ou trois intervenants très rapidement. Si le temps nous le permet, le prochain, il est déjà au bout de la ligne. Auditeur, bonjour.
17: Adam Bachir, vous voulez retour rapidement.
0: Allez-y.
17: Cette fois-ci, c'est une violence au maire de Bamako. C'est juste dynamique. C'est vrai, il a fait prendre des yeux pour lutter contre la privatisation des bêtes qui ont permis de circuler à Bamako comme ils veulent. Parce que le peuple est arrivé. Ça fait comme lui. Vraiment contre la chose. Mais, après les bêtes, monsieur le maire, nous entrons, ça peut être contre une solution autre site. C'est une site kamikaze qui circule en pleine nuit. Vous les avez venus, vous passez dans une moto, c'est après tout bête, et vous voyez que c'est autre site. Et c'est souvent présenté, conduit par des enfants. Tout le monde se réveille de la voie, et il circule dans la nuit, et tous les accidents ne s'arrêtent pas. Vous voyez tout ça, c'est dangereux, monsieur le journaliste. Vous voyez tout ce qui est la parole, vous voyez, vous voyez, cette réplique-là, ça fait peur. À part ça, cette moto, bataille et autres, les gens avaient le phare conventionnel jaune, et mettent le phare blanc. Les appuis blanches. Et ça fait que quand on met le phare dans nos yeux, vous le voyez devant, et vous voulez aussi d'aller dans les écoles. Et quand la finale se passe, et vous continuez à se mettre. Et vous vous voyez le phare. Et là, ça se passe au vu et aussi de tout le monde. Par rapport à ce que vous ne dites pas, il est temps que vraiment, quand vous se dites, surtout, vous avez fait ce que vous en prie, à partir de 19h, vous allez vous faire votre site, parce que vraiment, c'est un danger public. Sinon, le seul aspect de situation, comme il le faut, parce que vraiment, on ne peut pas concevoir cela. Donc, je le fasse à la maison tranquillement, et à penser peut-être mon épouse, mon enfant, mon frère, mon ami, c'est toi l'hôpital, la cause d'être ici capital. Tout c'est tout. Tout c'est tout de la part à vous. Monsieur le maire, prenez vos responsabilités. J'ai le commissaire central, prenez vos responsabilités. Tout c'est tout. Merci à vous.
0: Bien noté. Mais mettons sur un dernier intervenant, le tout dernier, auditeur, s'il est déjà là, bonjour.
18: Bonjour, monsieur le journaliste. Ici, vous avez le maire, Paiement Rafio.
0: Paiement Rafio, on vous écoute.
18: Permettez-moi, monsieur le journaliste, de remercier les réformés du gouvernement en place. Je me reste spécialement un peu plaidé. Par rapport au découpage ou les délégués. J'ai beaucoup même l'excuse, mais on essaie de revoir. La superficie est un peu grande. Et éventuellement, on pourrait voir que c'est augmenté le nombre de députés de délégués. Donc, peut-être que ça serait meilleur. Parce que cela, j'aimerais toujours plaider par rapport à la traversée du fleuve Kwara. Le fleuve Kwara, tout à fait un calvaire. Les vies humaines emportées. On ne fait que courir jour en jour, personne n'en dit mot, que cette voie-là soit au cœur de l'actuel gouvernement. Que faire pour pouvoir réaménager cette voie? Pour finir, quand on va dans beaucoup de collèges aujourd'hui, maintenant, on sent qu'il y a moins de salles de place. Dans beaucoup de collèges aujourd'hui, c'est tout à fait regrettable. Il fallait que, depuis la décentralisation, on essaie de laisser ces charges-là aussi à ces communes-là, afin de subventionner. Et le gouvernement qui puisse les accompagner un peu. J'ai fait un tour dans des écoles pour retirer un directeur. J'ai vu le bureau du directeur
0: Vous avez épuisé votre temps d'antenne et nous sommes bien entendu à l'heure où on doit arrêter cette tranche de Groy. Merci à tous d'avoir participé à Point de vue de ce mardi. C'est votre tranche et on se retrouve demain pour le même exercice. En attendant, on va marquer la courte pause qui installe le mini-débat du Grand Direct de l'Information.
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0: Toujours une longueur d'avance avec le Grand Direct de l'Information qui se poursuit. On installe maintenant le mini-débat du Grand Direct de l'Information. Je suis en studio avec des journalistes de la rédaction. Et ce matin, on s'intéresse à la saison des pluies qui s'installe. Je ne sais pas si on doit dire que la saison des pluies est en pleine installation ou qu'elle est déjà en cours véritablement à Paracou. Mais on note quand même que les populations dans certaines zones de la ville éprouvent quelques difficultés par rapport aux ouvrages de franchissement. J'y arrive quand on parle de pluie et quand on parle d'ouvrages de franchissement. C'est un peu compliqué. Une équipe de la rédaction est allée faire le constat au niveau du pont de Dama Epiphane. Quel est votre regard sur cette situation qui tend à devenir cyclique?
26: Oui, c'est une habitude depuis plusieurs années aujourd'hui où dans la ville de Paracou, à chaque moment qu'il y a que la période des pluies, j'allais dire, s'installe, il est difficile pour les populations donc de circuler librement dans la ville, puisque les infrastructures de franchissement se dégradent, les routes se dégradent, et c'est un calvaire pour en ce qui concerne la circulation. Je crois que samedi dernier on en parlait brièvement, juste après le lancement du programme d'assainissement pluvial des villes, voilà, secondaire PAPVS, qui allait être donc je vais dire un déclic en ce qui concerne la circulation dans la ville. Mais en attendant, je crois que les populations doivent vivre ce calvaire là habituel, et comme ce qu'ils ont connu les années antérieures. Malheureusement, c'est ça le quotidien donc des Paracois, puisque plusieurs infrastructures étaient en souffrance et n'ont pas été donc réparées par je vais dire en tout cas l'administration. Et là aujourd'hui, dès que cette période là s'installe, c'est que c'est toutes les difficultés du monde pour les populations de circuler. Avec le PAPVS, peut-être que certaines de ces infrastructures-là seront prises en compte, et sinon, peut-être qu'il y aura un aménagement qui sera fait, je vais dire, des travaux ad hoc pour permettre quand même à la population de circuler, parce que vous ne pouvez pas vouloir quitter votre maison et éprouver toutes les difficultés pour allier soit votre lieu de travail ou pour aller faire un achat, et le retour également. Quand vous rentrez déjà, c'est que vous avez donc des soucis en tête où vous vous dites, bon, je vais rentrer, mais c'est difficilement que je dois rentrer. Donc, je crois que dans une ville comme Parakou, une ville, la troisième ville à statut particulier, il ne serait plus bien séant qu'on parle encore de ces difficultés de circulation. Au-delà des routes qui sont dégradées, si les infrastructures routières et de franchissement également connaissent cet état-là, je pense qu'on est en train d'augmenter donc au calvaire que connaissent déjà les populations. Il faut véritablement que les autorités agissent dans ce sens-là, qu'on puisse trouver un palliatif pour que les populations de Dama, ça ne date pas d'aujourd'hui, c'est malheureusement...
0: Mais pas seulement de Dama, il y a bien d'autres ouvrages de franchissement.
26: Vous avez par exemple Perugera, Albarika, pour je vais dire, rallier ces deux quartiers, c'est que vous prenez des risques à un certain moment. Il y en a même qui définitivement se refusent donc de prendre par cette voie-là et qui vont prendre un autre risque, c'est-à-dire la voie de l'aérodrome, et puis quand c'est la nuit, vous savez ce qui s'ensuit. Et donc l'insécurité. Malheureusement, je crois que les autorités doivent agir dans ce sens-là pour essayer de trouver un moyen afin que les populations puissent, je vais dire, vaquer librement les occupations.
0: D'accord. Raoul Steve Gounoko également dans ce studio. Raoul Steve Gounoko, les autorités ont connaissance de cette situation parce qu'on en parle depuis bien d'années, et puis Fanny Chabi l'a rappelé tout à l'heure, mais j'ai comme l'impression que ces autorités sont partagées entre la volonté d'apporter une solution et les procédures administratives qui imposent parfois d'attendre.
1: Oui, il y a des efforts qui sont toujours faits. Toutes les administrations municipales qui se succèdent ont à cœur la réhabilitation ou la construction de ces ouvrages de franchissement, mais parfois n'arrivent pas à satisfaire les attentes des populations. Malheureusement, les attentes sont nombreuses et d'année en année, il y a des ponts qui sont construits parfois par les populations elles-mêmes, et qu'on appelle des ouvrages de franchissement de fortune, juste pour sauver la situation. Il y a également des efforts qui sont faits par l'administration, mais malheureusement, tout ceci n'arrive pas à combler les attentes des populations. Et de sorte que à chaque saison des pluies, le phénomène refait surface. Et c'est ce que nous sommes en train de vivre, malheureusement. Et vous savez, les ouvrages de franchissement sont des ouvrages très importants parce que ces ouvrages permettent à l'eau de s'évacuer et permettent également de rallier les quartiers. Ça relie parfois deux quartiers ou plusieurs habitations. Alors, lorsque l'ouvrage est en souffrance, vous allez constater que vous prenez par l'ouvrage, vous descendez.
0: Les populations aussi sont en souffrance.
1: Elles sont en souffrance, bien entendu. Et donc, vous avez eu un témoignage, même je crois qu'hier.
0: Hier seulement, une équipe de la rédaction est allée à Dama.
1: Une habitante disait que lorsque vous allez au moulin, par exemple, vous revenez, dès que la pluie commence, vous n'êtes pas sûr de revenir.
0: Vous restez au moulin.
1: Vous restez au moulin. Oui, c'est très compliqué. Parce que vous n'êtes pas sûr de passer par ce
0: mais c'est une situation facilement. Sérieuse, Raoul Steve Gounoko. Je reste avec vous en attendant que les autorités n'apportent la solution qu'il faut pour rassurer davantage les populations. Est-ce que vous ne pensez pas qu'il faut prendre des mesures personnellement pour ne pas tomber dans le piège de ces ouvrages en difficulté?
1: Oui, je pense que les populations elles-mêmes font des efforts. Il y a du ça dans certains quartiers, vous entendez. C'est des initiatives propres où les gens cotisent un peu d'argent et achètent du ciment pour faire, essayer donc de colmater les brèches. Mais ça n'arrive pas toujours à tenir, malheureusement, parce que s'il y a des grandes pluies, les ouvrages cèdent la plupart du temps. Il va falloir que la mairie puisse véritablement s'y pencher à travers peut-être un programme spécial qui va être dédié exclusivement aux ouvrages de franchissement pour qu'on en finisse une fois de bon. Mais une fois encore, ce n'est pas évident que l'administration puisse apporter la réponse à tous les quartiers de Parakou. Je crois que nous en avons 58. Ce n'est pas évident. Et le développement, c'est un processus qui va prendre le temps que ça va prendre. Et la population, malheureusement, vont continuer à souffrir le martyr.
0: Il faut dire aussi que l'administration municipale n'agit pas sans l'aval du gouvernement, de la machine étatique.
1: Oui, il y a de ces projets aussi qui viennent du gouvernement,
0: oui,
1: et qui viennent quand même soulager les mairies, parce que les mairies, évidemment, n'ont pas toujours les moyens qu'il faut. Il y a de ces ponts qui coûtent très cher, où même si la mairie met tout son budget...
0: C'est le cas du pont de Dama qui demande assez de moyens d'investissement.
1: Assez d'investissement, et ce n'est pas évident que la mairie, elle seule, puisse arriver à régler le problème. Et donc, bon, la souffrance va continuer, tout simplement.
0: D'accord, on prend des dispositions en attendant. Bifan Chabi, on a une nouvelle administration municipale à Parakou, dirigée par le maire Zulkifli Zakari. Personnellement, vous attendez quoi de lui en lien avec ses ouvrages de franchissement en difficulté dans la troisième ville à statut particulier du Bénin?
26: Je dirais qu'on peut se répondre aux attentes des populations. Mm-hmm. Vous savez, ces infrastructures, je le disais tout à l'heure, ça ne date pas d'aujourd'hui. Qu'on parle de la dégradation de certaines infrastructures de franchissement, beaucoup plus. Donc je crois quand même que l'autorité municipale avec l'ensemble donc de son conseil doivent réfléchir à trouver donc des moyens. Vous parliez tantôt de Dama qui nécessite beaucoup d'argent. C'est vrai que ça va peut-être absorber le budget de la mairie ou peut-être la moitié. Je ne suis pas spécialiste dans le domaine, mais je sais que ça va nécessiter beaucoup d'argent. Mais on peut trouver un moyen de desservir cette localité de la ville de Parakou, parce que c'est difficile pour quelqu'un, tel qu'on l'a dit dans le reportage, dès que vous allez au moulin et qu'il pleut, vous ne pouvez plus rentrer parce que tout de suite la voie est inondée, il n'y a plus donc de voie d'accès.
0: Et l'eau peut vous emporter.
26: L'eau peut vous emporter à tout moment. Donc je ne sais pas s'il y a peut-être la possibilité d'ouvrir, de faire une ouverture pour que ce ne soit pas la seule route qui relie ce quartier-là, donc à la ville, au centre-ville. On peut peut-être trouver un moyen et là peut-être faire contourner un peu les populations. C'est aussi un moyen, je crois, qu'il faut réfléchir dans ce sens-là pour qu'on ne dépende pas forcément de cette route-là, parce qu'à chaque moment qu'il pleut, c'est les mêmes plaintes qui reviennent. Les gens n'arrivent pas à rentrer chez eux, ils n'arrivent pas à venir dans le centre-ville. Pardon. Vous prenez des risques pour traverser, donc à un certain moment, je crois qu'on doit réfléchir à ne pas dépendre forcément de cette route-là, à créer d'autres ouvertures pour que les populations puissent vaquer librement à leurs occupations, parce que la pluie ne saurait, par exemple, arrêter votre activité. C'est pas parce qu'il pleut que vous allez rester à la maison, personne ne vous payera. Personne ne viendra à votre secours pour qu'on dise que c'est parce qu'il y a la pluie que vous ne pouvez pas traverser, vous ne pouvez pas aller donc dans votre service. Et les gens, vous savez combien on construit donc dans cette zone. Donc l'administration doit réfléchir. Et je sais peut-être qu'il y a déjà donc des réflexions qui vont dans ce sens-là avec les responsables en charge des services techniques de la mairie pour que Dama soit désenclavé entre griffes, je le dis comme ça, pour que Dama sorte donc de l'ornière afin que les populations se réjouissent même en période de pluie, qu'on puisse les retrouver également en ville.
0: D'accord, pas seulement Dama, les autres ouvrages de franchissement en difficulté à Parakou également doivent être pris en compte par cette attente vis-à-vis du maire de la ville de Parakou et de toute son équipe du conseil municipal. Je veux dire merci à Epiphane Chabi, merci à Raoul Steve Gounou. C'était le mini-débat de ce matin. Dans le reste du temps, vous aurez droit, je l'annonçais à l'entame de cette randonnée, vous aurez droit à l'entretien du jour. On parle ce matin de la suppression de certaines agences publiques par le gouvernement. Quel enjeu? On en parle avec Cyril Diohamo, il est socio-économiste de développement. Prenez le rendez-vous, suivre également la page santé. Dans la page santé, ce mardi, on s'intéresse à la drépanocytose. Tout savoir sur cette maladie. Avec Karine Diegui, vous aurez des conseils pratiques. Ne ratez surtout pas plus. Dans la rubrique citoyenne, fraternité, justice, travail de ce mardi, on s'intéresse au mot juridiction. Que connaissent les citoyens de la ville de Parakou de ce mot? On a promené micros et caméras. Restez pour suivre la moisson et les précisions de la rédaction. À suivre également les informations sportives. Mais avant tout ceci, mesdames, messieurs, vous avez droit au bulletin de l'information. Le bulletin qu'on installe maintenant et tout de suite.
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0: Le bulletin de l'information de ce mardi avec vous, Akilas Tako, confortablement installé. Akilas, bonjour.
2: Ulrich Abalo, bonjour. Bonjour à tous. À Banikani Bamora, dans le deuxième arrondissement de la commune de Parakou, les populations vivent un véritable parcours du combattant en cette période des pluies. Au cœur de leurs difficultés, le pont Dama, un ouvrage fortement dégradé dont la traversée est devenue un exercice à horizon. risque. À chaque forte pluie, les eaux de ruissellement envahissent le pont, compliquant les déplacements des riverains. Hommes, femmes, commerçantes et motocyclistes sont contraints de redoubler de prudence pour franchir ce passage indispensable. Certains préfèrent patienter pendant des heures avant de traverser, tandis que d'autres prennent le risque de s'engager malgré la montée des eaux. Orogoura et Martine sont tous deux habitants du quartier.
3: On n'a pas le choix, hein. La voie est vraiment dégradée. Une fois au niveau du pont, on a tellement peur même de traverser. Si vous regardez bien la voie, vous allez voir qu'il n'y a plus de zèbre. Tu fais l'aller-retour, toi aussi, il y a l'impact sur les motos, les amortisseurs qui lâchent, et le corps humain aussi. Donc, vraiment, on a des difficultés sur la voie, là. C'est pas du tout la joie. Ça fait bien longtemps, hein. Je me rappelle même plus depuis que moi, j'ai commencé par Zémi, la voie a toujours été comme ça. Donc, je n'ai pas vu vraiment de changement sur ça.
4: Vraiment, on a des problèmes ici, hein. Surtout quand il y a la pluie, on a des problèmes. On n'arrive pas à traverser même. Si c'est que tu vas pour payer condiment derrière le pont, au retour, s'il y a plus là-bas, tu n'as plus le droit encore de retourner à la maison. Vraiment, on a des difficultés. Vraiment, ça a duré il y a longtemps. On parle à la radio même, personne ne nous revient pas. On a dit ça à la radio fatiguée.
2: Face à cette réalité, les riverains disent vivre dans la peur permanente, craignant qu'un nouvel accident ne survienne. Ils estiment que les réparations ponctuelles ne suffisent plus et plaident pour une intervention durable afin de mettre définitivement fin à leur souffrance. Martine, habitante du quartier Banikani-Bamora, lance l'appel que voici.
4: Il faut que notre président fasse quelque chose pour nous. Oui, qu'il nous vienne en aide. Sinon, on a trop de problèmes. Vous-même, vous voyez, non? Vous voyez tel que la voie là est. On a trop de problèmes pour ça. Même nous-mêmes, tel qu'on va pour écraser maintenant. Si on ne revient pas vite, qu'il y a la pluie, on a des problèmes. On n'arrive pas à rentrer chez nous encore. On reste là-bas. Et maintenant, oh, il y a les enfants à la maison. Vraiment, on a trop de problèmes. Venez nous en aide.
2: À suivre, nos équipes de reportage poursuivra ces constats dans d'autres quartiers de Parakou afin de faire le point sur l'état des infrastructures et les difficultés auxquelles les populations sont confrontées. Toujours à Parakou, les conseillers municipaux de Parakou ont tenu ce lundi 6 juillet 2026 leur troisième session ordinaire de l'année 2026. La séance qui s'est déroulée dans la salle des fêtes de la mairie a été présidée par le maire Zulkifil Zakari. Parmi les points inscrits à l'ordre du jour figurait notamment l'adoption du rapport d'activité du maire pour la période allant du 1er avril au 31 juillet 2026, l'adoption des comptes rendus des deuxièmes sessions ordinaires et extraordinaires du Conseil communal au titre de l'année 2026. Étude et validation du rapport d'activité du deuxième trimestre 2026. Après des débats parfois longs et houleux, les conseillers municipaux ont finalement validé l'ensemble des points à l'unanimité. Hyacinthe Elébédé est le secrétaire exécutif de la mairie de Parakou.
5: Au thème des travaux, les décisions ci-après ont été prises. Adoption du rapport d'activité du maire pour la période allant du 1er avril au 30 juin 2026. En effet, ce point a permis de présenter les activités phares menées par le maire, celles des adjoints au maire et des chefs d'arrondissement. Validation du rapport d'activité du conseil de supervision au titre du deuxième trimestre 2026. Adoption du niveau d'exécution du budget au deuxième trimestre de l'année 2026. Validation du premier collectif budgétaire, gestion 2026 de la commune de Parakou. En effet, le collectif budgétaire de l'ESIS 2026, qui est le premier, est équilibré en recettes et en dépenses à la somme de 4 804 713 158 francs CFA. Ce collectif vise à planifier de nouvelles activités tant en fonctionnement qu'en investissement et il est relatif au transfert de ressources FADEC non affectées investissement d'un montant de 110 039 446 francs reçus en fin d'année 2025.
2: Outre cette décision, le Conseil a également validé une décision importante. Il s'agit de la validation des rapports des commissions permanentes du Conseil communal au titre du deuxième trimestre de l'année 2026. À ce niveau, le secrétaire exécutif de la mairie de Parakou a apporté des éclairages. Hyacinthe Elégbédé.
5: Au cours de l'élaboration de présents collectifs, des réajustements ont été faits au niveau de certaines lignes budgétaires, tant en fonctionnement qu'en investissement, pour planifier de nouvelles dépenses en vue d'augmenter ou de réduire les montants alloués à certaines rubriques budgétaires pour respecter les exigences du compte administratif 2024. Une autre décision importante, c'est la validation des rapports des commissions permanentes du Conseil communal au titre du deuxième trimestre de l'année 2026. Par ailleurs, une communication a été présentée au Conseil. Elle porte sur la gestion des déchets. Cette présentation vise à sensibiliser les populations de Parakou à une bonne gestion des déchets. Plus spécifiquement, il s'est agi d'échanger sur les activités de communication planifiées pour rendre plus propre, saine et durable la commune de Parakou.
2: On parle éducation à présent. Les résultats officiels du baccalauréat session de juin 2026 seront rendus publics ce mercredi 8 juillet 2026. Après plusieurs mois d'efforts et de préparation, les

0: Se fera en ligne. Les candidats pourront ainsi vérifier leur admissibilité depuis leur téléphone portable. Et pour consulter leurs résultats, il leur suffira de se rendre sur la plateforme officielle e-résultats et de renseigner leur numéro de table. En quelques secondes, ils auront accès à leur statut. Cette procédure simple et rapide permet à chaque candidat de consulter son résultat sans avoir à se déplacer. Toujours dans ce volet, le bilan de l'année scolaire 2025-2026 est globalement satisfaisant à l'école primaire publique Albarika, groupe A de Parakou. L'année s'est achevée dans un climat reluisant et les résultats obtenus par les élèves sont jugés encourageants. C'est le bilan que dressent les responsables de cette école. Mais derrière ce bilan positif se cachent des difficultés persistantes selon Adam Chabi Boko, directeur de cette école.
1: Collaboration enseignants parents d'élèves. La difficulté que nous avons, c'est surtout comment avoir les parents à nos côtés. Souvent, à la rentrée, lorsque les parents viennent inscrire les enfants, ils vont vous donner tous les contacts qu'il faut. Mais il suffit qu'ils vous tournent dos. Deux ou trois jours après, vous appelez ces mêmes contacts, dès qu'on ne sont plus joignables. Surtout les enfants du CICP. On dirait que, bon, quand les enfants viennent à l'école, c'est un bon débarras. C'était triste. C'est un constat amer. Souvent, à la rentrée, quand il y a la rentrée, il y a l'engouement. Mais après la rentrée, ça fait à la fin de l'année, lorsqu'on va dire les résultats que vous avez encore voir les parents. Il y a même des carnets de classement où certains parents demandent à leur propre enfant de signer que lui n'a pas le temps. C'est triste. La plupart des enfants sont abandonnés à leur grand-maman ou à leur grand-papa. Parfois, l'enfant va vous dire que son père et sa mère sont dans un autre quartier, à Parakou ici. Mais lui-même ne sait pas où c'est où. Et les enfants sont abandonnés à leurs grands-parents. Ces grands-parents, ils ont quel temps pour s'occuper de ces enfants-là? Il y a même certains parents, c'est bizarre, l'enfant est au CM2, on demande l'âge de naissance de l'enfant pour aller à l'examen. Le fait que le père et la mère ne sont plus ensemble, le papa lui confuse l'âge de naissance. Il dit que tant que cet enfant n'aura pas l'enfant, il n'aura jamais envoyé l'âge de naissance de l'enfant.
0: Malgré les nombreuses difficultés rencontrées au cours de l'année scolaire, l'école primaire publique Albarika, groupe A, a obtenu des résultats satisfaisants. Pour y parvenir, l'établissement a multiplié les cours de renforcement ajoutés au suivi régulier des apprenants. Le directeur souligne également le rôle important joué par les enseignants. Adamo Chabiboko, directeur de l'EPP Albarika, groupe A.
1: L'enfant n'a pas demandé à naître. Donc, voilà les situations dans lesquelles les enfants vivent. Les géniteurs sont dans la nature. On crée des problèmes, on abandonne nos grands-parents. Et avec ça, les enfants viennent à l'école. Bon, on fait ce qu'on peut pour améliorer les résultats.
2: Pour obtenir ce résultat, ça n'a pas été facile. D'abord, les cours, on a déroulé les cours comme cela se doit pour finir le programme. Et surtout, les cours de renforcement. Il y a eu des choses un mois avant le CEP. Il y a le renforcement des capacités, des compétences des enfants avec des épreuves. Parce que moi, durant toute l'année scolaire, je fais cet effort-là de donner des exercices. Quand ils viennent à l'école, je contrôle les exercices que je leur donne pour voir s'ils ont fait. Il y a tous les enfants qui le font. On cherche à pouvoir les amener à l'ordre pour qu'ils puissent se mettre au travail. Nous sommes là pour servir l'État. L'État attend les bons résultats. Donc, nous jouons pratiquement le rôle d'éducateur et le rôle de parent.
0: Je l'annonçais dans les titres, la composition de la première mandature du Sénat continue d'alimenter les débats au Bénin après la publication de la liste des personnalités désignées par le président de la République pour compléter la composition de cette nouvelle institution et porter l'effectif total à 25 membres. Plusieurs ont dénoncé le retour des visages bien connus de la scène politique. Invité ce dimanche dernier sur Canal 3 Bénin, le ministre porte-parole du gouvernement a répondu à ces reproches en rappelant d'abord que la composition du Sénat est encadrée par la Constitution. Wilfried Léon Hungwiji.
3: Je ne vois pas le lien. Même si vous preniez des novices, des gens qui n'ont exercé aucune fonction avant, et qu'on les mettait au Sénat, il faut bien leur payer le prix de leur travail, n'est-ce pas? Mais ici, vous avez des gens, comme vous dites, qui ont déjà exercé des fonctions et qui, pour certaines d'entre elles, ces personnes, ont une retraite. Donc imaginez bien que chacun aura ce à quoi il doit avoir droit et pas plus que ça. Et maintenant, encore une fois, ce qui doit nous préoccuper, c'est l'importance, l'efficacité de ces institutions sur la vie de notre pays. Qu'est-ce que ça nous apporte de plus? Nous avons eu l'occasion largement de parler du Sénat, de ce que cela va apporter de plus dans l'architecture institutionnelle de notre pays, mais également dans la stabilité du pays, l'entretien de la bonne cohésion, de l'unité nationale. Et plein d'autres vertus.

0: entendu du Sénat et de ses membres. Et je pense que les Béninois l'ont tellement bien compris qu'à un moment donné, ils se demandaient même quand est-ce que le Sénat sera finalement mis en place. Est-ce que le président Wadaï va accélérer les choses pour que le Sénat enfin puisse être mis en place et commencer ses activités?
1: Le ministre porte-parole du gouvernement a expliqué que certains membres siègent de droit au Sénat. C'est notamment le cas des anciens présidents de la République. Il en est également ainsi des anciens présidents de l'Assemblée nationale et de la Cour constitutionnelle ayant exercé au moins la moitié de leur mandat. Le porte-parole a précisé que les personnalités désignées par le président de la République, Roumi Ad Ouadaï, viennent compléter cette composition prévue par les tests. Revenant sur les critiques, Wilfried Léon Ngwedji a insisté sur la vocation du Sénat qu'il présente comme une institution où l'expérience doit primer.
0: Pourquoi vous vous priveriez d'expérience et d'efficacité de personnes qui ont eu l'occasion de faire leurs preuves? En l'espèce, s'agissant du Sénat, la loi a dit, donc prescription légale, les anciens présidents de la République. Bon, c'est des gens qu'on a déjà vus, qui ont fait leurs preuves. Mais la loi dit que ces personnes vont siéger au Sénat. La même loi dit que si vous avez été président de l'Assemblée nationale ou de la Cour constitutionnelle et que vous avez exercé au moins la moitié du mandat, vous êtes éligible pour siéger au Sénat comme membre de droit. Et puis, il y a d'autres personnes, j'ai dit, notez-le bien, si à un moment donné de la vie du Sénat, les membres de droit atteignent les 25, il n'y aura aucun besoin d'aller chercher d'autres personnalités pour les compléter comme nous avons vu hier. Mais comme il s'agit du Sénat, de cette instance de sages, comme on a eu l'occasion de l'expliquer, nous savons tous que l'expérience accumulée par ces personnes qui en ont tellement vu contribue à leur sagesse. Vous et moi aurions été appelés au Sénat que justement l'opinion s'interrogerait pour dire bon.
1: Cette brève avant la fin de ce bulletin matinal, changement de visage au Parlement béninois à la suite de l'élection de Louis Vlavounou au Sénat et de sa démission de son mandat de député, son suppléant s'apprête à faire son entrée à l'Assemblée nationale. Il s'agit de François Olaole Silibi qui siégera désormais au sein de la 10e législature. Professeur d'anglais de profession et aspirant au métier d'ancien AME, le nouveau député est originaire de la commune d'Ifanyi. François Olaole Silibi représentera la 21e circonscription électorale composée des communes de Sakété, Ifanyi et Adjaroere jusqu'à la fin de la législature prévue en février 2033. Et voilà, c'est sur cette information que nous mettons un terme à ce bulletin matinal. Le grand directeur poursuit avec vous, Ulrich Abalo.
2: Pas seulement moi, également avec Epiphane Chabi, et ce sera notamment les nouvelles sportives.
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2: Epiphane Chabi, bonjour.
4: Bonjour, Ulrich Abalo.
2: Super League 2026, pour démarrer cette page sport, GKD enchaîne, Dragon démarre fort, vous nous dites.
4: Oui, la deuxième journée de la Super League 2026 est disputée. Ce lundi, 6 juillet a tenu toutes ses promesses avec deux rencontres très disputées dans le groupe A. Au thème de cette journée, GKD confirme son statut de leader, tandis que Dragon réussit une entrée remarquée dans la compétition. Il faut dire que dans le choc face à Oriba United, GKD s'est imposé sur le score de 2-1. Grâce à cette deuxième victoire consécutive, l'équipe porte son total à 6 points en 2 matchs et conserve la première place de classement. Solide dans le jeu et efficace devant les buts, les joueurs de GKD démontrent une grande régularité en ces débuts de saison avec une différence de but de +2. Ils prennent déjà une option intéressante pour la qualification. Pour son premier match de la compétition, Dragon a également décroché une victoire précieuse face à Intersport. 2-1. Une performance qui permet au club de s'installer à la deuxième place avec 3 points. Battu par GKD Oriba, United occupe donc la troisième place avec 0 points et une différence de but de -1. L'équipe devra réagir lors de la prochaine sortie afin de rester dans la course. De son côté, Intersport traverse un début de compétition compliqué. Après 2 rencontres disputées, le club compte 2 défaites et ferme la marche au classement avec une différence de but de -2. Il faut préciser qu'aujourd'hui, donc, on joue également 2 rencontres qui sont au programme avec Baobab de Boko qui va affronter Hélico Verpa de Chouinrou à 14h. Diable Bleu de Sanson joue à Salle de Doparou à 16h. Je précise que la compétition se déroule sur le terrain de Amaouillon.
2: On s'intéresse maintenant au Guépard U20, 30 joueurs convoqués. Raymond Chahé lance un nouveau stage.
4: Oui, la préparation des Guépards de moins de 20 ans du Bénin se poursuit. En vue du tournoi qualificatif UFOA-B des moins de 20 ans garçons, le sélectionneur national des juniors Raymond Chahé a convoqué un groupe de 30 joueurs pour un nouveau stage qui va démarrer ce mardi 7 juillet au centre d'excellence de Misrété. Ce rassemblement constitue une nouvelle étape dans le processus de sélection avant la compétition régionale. Un groupe composé de joueurs locaux et d'expatriés. La liste dévoilée par le staff technique mélange plusieurs profils. Elle comprend des joueurs évoluant dans les championnats locaux ainsi que des éléments issus des clubs européens et africains. Après un premier stage d'évaluation, les joueurs qui ont donc donné satisfaction seront maintenus. De nouveaux profils viendront également intégrer l'effectif afin de renforcer la concurrence et permettre aux sélectionneurs d'élargir ses choix.
2: J'en viens à présent à cette information. Coupe du monde 2026, l'Espagne élimine le Portugal et file en quart.
4: Oui, l'Espagne a validé son billet pour les quarts de finale de la Coupe du Monde en s'imposant dans les derniers instants face au Portugal sur la plus petite des marques, 1-0. Longtemps indécise, les deux sélections ont offert un spectacle équilibré bien évidemment, que Mikel Merino ne fasse la différence dans le temps additionnel. La Roja a pourtant démarré la rencontre avec les meilleures occasions. Oyarzabal a raté donc une énorme opportunité tandis que Diogo Costa s'est illustré par plusieurs arrêts décisifs, notamment devant Lamine Yamal et Baïna. En face, le Portugal s'est montré dangereux grâce à Cristiano Ronaldo et Nuno Mendes, dont une tentative a été repoussée et par la barre transversale. Après la pause, le rythme est remonté. La sortie sous blessure de Nuno Mendes a affaibli les Portugais et les occasions se sont faites rares. Diogo Costa a encore repoussé un coup franc de Lamine Yamal, alors que Bruno Fernandes a manqué le cadre sur une demi-volée. Alors que la prolongation semblait inévitable, Ferran Torres a trouvé Mikel Merino dans le temps additionnel. Le milieu espagnol a inscrit l'unique but de la rencontre et envoyé l'Espagne en quart de finale où elle affrontera donc le vainqueur du duel entre les États-Unis et la Belgique. Il faut dire que c'est la Belgique qui s'est en sortie, on en parle d'ailleurs.
2: Et justement, la Belgique qui surclasse les États-Unis et rejoint Epiphane l'Espagne en quart.
4: Oui, les Belges ont décroché leur billet pour les quarts de finale de la Coupe du Monde. Ulrich Chabalo en dominant largement les États-Unis 4 but contre un supérieur dans le jeu. Les Diables Rouges ont maîtrisé leur sujet pour s'offrir un choc face à l'Espagne au tout prochain. Les Belges ont rapidement pris le contrôle de la rencontre et ont été donc récompensés dès la 9e minute. Ceci grâce à Charles Decathlet, bien servi par Nicolas Raskin. Les Américains ont toutefois réagi avant donc la pause en égalisant sur un coup franc de Malik Tillman dévié surprenant le gardien du Real de Madrid Thibaut Courtois. La joie des locaux a été donc de courte durée puisque Decathlet a redonné l'avantage à la Belgique 2 minutes plus tard en inscrivant donc son 2e but de la soirée. Au retour des vestiaires, une erreur de relance du gardien américain Matt Fries a permis à Hans Venaken de creuser le cas. Malgré quelques tentatives, les États-Unis n'ont jamais réussi à inverser donc la tendance face à une défense belge bien en place. Dans le temps additionnel, Romelu Lukaku a profité donc d'une nouvelle erreur défensive pour inscrire le 4e but et sceller définitivement la qualification des siens. Avec cette victoire convaincante, la Belgique élimine le dernier pays hôte en lice et retrouvera l'Espagne en quart de finale dans un duel qui s'annonce très relevé. Et aujourd'hui, Louis Chabalo, pour faire complet sur l'actualité sportive, on aura donc un représentant africain qui va défier le champion en titre, l'Argentine évidemment. Il s'agit donc de l'Égypte de Mohamed Salah. Le match se jouera à 17h et puis 3h juste après ou 4h très précisément. La Suisse sera face à la Colombie dans le dernier donc quart de finale de cette compétition et on fera place au 8e ou au quart de finale, les jours à venir.
2: Merci. Et puis Fan Chabi, une bonne dose d'informations sportives, mais beaucoup plus d'informations sportives quand il sonnera 8h. Retrouvez René Soglo et son équipe tout à l'heure au carrefour du mondial. On va poursuivre ce grand direct de l'information, mais avant l'entretien, on va marquer la coupe, une pause publicitaire.
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7: Cyril Joamo, bonjour.
8: Bonjour, monsieur le journaliste.
7: Le gouvernement béninois a décidé de supprimer plusieurs agences intervenant dans les secteurs de la culture et du tourisme. Comment interprétez-vous cette décision d'un point de vue socio-économique?
8: Merci, monsieur le journaliste. À l'entame, il me plaît quand même de faire une petite clarification avant d'évoluer sur la question que vous soumettez à ma réflexion. Interpréter la décision d'un gouvernement n'est certainement pas du ressort du chercheur que moi je suis. Mais lorsqu'une décision qui engage la vie sociale, économique de la nation à laquelle j'appartiens intervient, chercheur par ailleurs, je pourrais me prononcer et donner un point de vue stricto sensu qui enfin révèle en fait la chapelle, la certifique à laquelle j'appartiens. Et donc, lorsqu'on parle création d'une agence, ça va répondre à trois critères. Le premier critère, c'est le critère de la pertinence, de la cohérence et de l'objet social de l'agence. Alors, lorsque nous passons les agences créées ou les agences qui font objet de suppression au crible de ces trois critères, la pertinence, la cohérence et l'objet social, est-ce que l'évaluation révèle que ces agences remplissent leurs fonctions? Est-ce que l'évaluation révèle une pertinence de l'existence de ces agences? Est-ce que l'évaluation révèle la cohérence de la mission de ces agences avec les orientations de nos autorités actuelles? Est-ce que l'agence justifie encore la pertinence de l'objet social de ces agences? Ce sont des questions auxquelles nous n'avons pas pour leur accès et donc se prononcer pourrait s'aventurer un peu du hasard. Mais je voudrais préciser quand même pour la gouverne de tout un chacun qu'une agence est le bras opérationnel, n'est-ce pas, d'une volonté politique pour booster un secteur spécifique en réalité, pour essayer de pallier un peu à tout ce qui peut s'apparenter l'odeur administrative.
7: Mais dites-nous, quels peuvent être les principaux enjeux de cette réforme pour l'État, notamment en matière de gouvernance, de maîtrise des dépenses publiques et d'efficacité administrative?
8: Il me semble, en attendant, n'est-ce pas, que les vrais mobiles ou que les raisons soient sues, en nous documentant par ailleurs sur la décision, que ce que vous évoquez ce pas devrait, n'est-ce pas, alimenter, n'est-ce pas, cette décision qui vient à prononcer une certaine suppression, efficacité, objet social, pertinence, cohérence avec les nouvelles orientations du gouvernement. Je voudrais juste rappeler que en décidant ou en optant pour la suppression, n'est-ce pas, cela ne devrait pas être pris, en tout cas, pour ce que je sais de la rigueur dans la gestion depuis un moment quand même, cela ne devrait pas être pris sous un coup de tête. Cela devrait, n'est-ce pas, être le fruit, n'est-ce pas, des recommandations d'une démarche évaluative rigoureusement menée et qui conclut, n'est-ce pas, de ce que la pertinence de ces structures se trouve en pointier.
7: Quelles pourraient être, selon vous, les conséquences de cette suppression sur les acteurs de la culture, du tourisme et sur les emplois directement ou indirectement liés à ces secteurs?
8: Les conséquences pourraient être aussi des conséquences positives, hein, pour pas être forcément fataliste et voir le mal partout. Lorsqu'on vient à prendre une décision, n'est-ce pas, de cette importance-là, c'est dans le but de rationaliser, en fait. Donc, moi, je voudrais, là maintenant, me mettre dans une logique d'intérêt général pour ne pas me limiter seulement aux quelques emplois, aux quelques Béninois qui, de façon temporaire, perdraient leur emploi, mais aller beaucoup plus au-delà dans une logique de rationalisation des ressources de l'État, de redistribution, d'efficacité dans l'allocation des ressources de l'État péniblement mobilisées, pour dire que peut-être que ces suppressions répondent à une certaine pertinence, encore j'en reviens une fois. Mais, il faut dire que, bon, mais écoutez, lorsqu'on parle d'agence, c'est beaucoup de personnes qui vont et qui viennent. Et donc, dans l'immédiat, on pourrait assister à quelques petits soucis. Il faut dire que lorsque l'évaluation ayant conduit à cette décision est mûrement menée à terme, cela pourrait être bénéfique pour l'intérêt général.
7: Dites-nous, au regard des objectifs affichés par le gouvernement, quels indicateurs faudrait-il suivre dans les prochains mois ou dans les prochaines années pour évaluer si cette réforme a été un succès ou un échec?
8: Il faut dire que la gestion de la chose publique ne se décrète pas, n'est-ce pas, simplement devant un micro. C'est une démarche et c'est un besoin, n'est-ce pas, qui se ressent dans la communauté, dans la gestion de la chose publique simplement. Et donc, lorsque le besoin se ressent, il y a une étude qui est diligentée pour évaluer effectivement est-ce que telle ou telle structure est pertinente, quelles sont les missions qu'il faudrait lui assigner pour qu'elle puisse remplir, n'est-ce pas, un objet social cohérent avec les orientations des politiques. C'est juste ça. Hein. Il faut dire quand même que ça devrait pas être pris dans les quatre murs, mais ça devrait être l'émanation, n'est-ce pas, d'un besoin social exprimé de la base et mis dans le moule de ce que j'ai cité à l'entame. La décision de création, n'est-ce pas, est actée et c'est la structure remplit son objet social. Autrement, bon, mais ça attend.
7: Cyril Duhamel, merci.
8: C'est moi qui vous remercie.
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2: Merci de toujours rester fidèle à nos programmes. Vous avez suivi l'entretien. Entretien réalisé avec Cyril Duhamel. Il est socio-économiste de développement. On s'est intéressé ensemble avec lui à la suppression de certaines agences publiques par le gouvernement. On a évoqué notamment les enjeux. 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On change de registre dans cette randonnée informative. Chaque jour, des milliers de familles à travers le monde font face au quotidien à des maladies que l'on ne choisit pas. Certaines de ces maladies restent encore méconnues ou même entourées de croyances ou de préjugés. Il s'agit par exemple de la drépanocytose. On en parle justement dans la page santé de ce matin. On en parle avec Karine, notre docteur maison. Karine, bonjour.
11: Bonjour, Louis Chabalo.
2: Pour démarrer, dites-nous, qu'est-ce que la drépanocytose?
11: Louis, il faut dire que la drépanocytose, encore appelée anémie falciforme, est une maladie génétique et héréditaire qui affecte les globules rouges, ces cellules du sang chargées de transporter l'oxygène dans tout l'organisme. Chez une personne saine, les globules rouges sont ronds, souples et circulent facilement dans les vaisseaux sanguins. Chez une personne atteinte de drépanocytose, une anomalie de l'hémoglobine protéine, la protéine qui donne sa couleur rouge au sang, provoque la déformation de ces globules rouges qui prennent la forme d'un croissant ou d'une fossile. Ces cellules déformées sont rigides, fragiles et ont tendance à se coincer dans les petits vaisseaux sanguins, bloquant ainsi la circulation et privant les organes d'oxygène. C'est une maladie héréditaire, ce qui signifie qu'elle se transmet de parents à l'enfant. Pour qu'un enfant soit malade, il doit avoir hérité du gène anormal des deux parents à la fois. Lorsqu'un seul parent transmet le gène, l'enfant est dit porteur sain. Il ne développe pas la maladie, mais peut la transmettre à ses propres enfants.
2: Karine, comment elle se manifeste cette maladie?
11: Il faut dire que les manifestations de la drépanocytose sont multiples et peuvent varier d'un patient à l'autre. Pour cela, je vous invite à suivre Dr. Romaric Massi. Il est hématologue en service au CHUD Ouimi.
12: Les manifestations de la drépanocytose vont commencer très tôt dans la petite enfance. En général, déjà vers 6 mois, on a les premières manifestations. Il s'agit en premier du gonflement du dos des mains et du dos des pieds. C'est un gonflement qui est douloureux. Ça fait très mal à l'enfant et l'enfant pleure de façon incessante. Ensuite, la pâleur va s'installer progressivement chez cet enfant. L'anémie va devenir de plus en plus importante. l'enfant va devenir plus pâle, va téter moins, c'est-à-dire que l'enfant, dès qu'il commence à téter, il est essoufflé et il arrête de téter. Et surtout, le blanc de l'œil va devenir jaune chez cet enfant. Ensuite, la maman va se rendre compte, lorsqu'elle ramène son enfant à la vaccination, quand on va prendre le poids et la taille de cet enfant atteint de la drépanocytose, on va constater qu'il a un retard de poids, il a un retard de taille en le comparant aux autres enfants de son âge. C'est ce qu'on appelle un retard staturo-pondéral. Et ce retard va être assez remarquable dès l'âge de 6 mois, voire 1 an, on constate déjà ce retard. Et à partir de ce moment-là, de 1 an, 2 ans, 3 ans, les authentiques douleurs osseuses et articulaires vont commencer.
2: Karine, parlez-nous à présent des complications auxquelles le patient est exposé.
11: Il faut dire que les complications de la drépanocytose peuvent être graves, voire mortelles, si la maladie n'est pas correctement suivie. Et pour cela, je vais vous inviter à suivre encore Dr. Romaric Massi. Il est hématologue en service au CHUD Wemi.
12: Les principales complications de la drépanocytose, c'est d'abord les crises douloureuses, ce qu'on appelle la crise vaso-occlusive. C'est une crise douloureuse dans les os et dans les articulations liée au fait que les vaisseaux sont bouchés par les globules rouges qui n'arrivent pas à circuler correctement. La douleur peut survenir dans n'importe quel segment de membre. Et cette douleur, elle est vraiment atroce. C'est ce qu'on appelle la crise vaso-occlusive. Mais il n'y a pas que cette complication. Comme autre complication, on a les infections à répétition. Parce que le système immunitaire chez le patient atteint de la drépanocytose, son système immunitaire est moins réactif que le système immunitaire de quelqu'un qui n'est pas drépanocytaire. Et donc, le sujet drépanocytaire va faire des infections à répétition. Il y a l'anémie aussi, qui est une conséquence directe de la drépanocytose. C'est une anémie qui est chronique dans la drépanocytose. Il y a également d'autres complications qui sont des complications assez lourdes, comme les accidents vasculaires cérébraux, un AVC qu'on peut avoir dans la drépanocytose. On peut avoir ce qu'on appelle le priapisme, c'est l'érection sans désir sexuel chez le patient drépanocytaire qui est due à l'obstruction des vaisseaux. On peut avoir des complications à type de syndrome thoracique aigu.
11: Vous venez d'écouter le docteur Romaric Massi, hématologue en service au CHUD Ouémé. Et pour parler brièvement de la prévention de la drépanocytose, il faut dire qu'elle s'articule à deux niveaux. D'abord, il y a la prévention de la transmission de la maladie et la prévention des complications chez les personnes déjà atteintes. Et pour prévenir la transmission, il faut dire que la mesure la plus importante est le dépistage prénuptial et prénatal. Avant de se marier ou de concevoir un enfant, tout couple devrait connaître son statut par rapport à la drépanocytose grâce à une simple analyse de sang appelée électrophorèse de l'hémoglobine. Si les deux partenaires sont porteurs sains, chaque grossesse présente un risque sur 4 de donner naissance à un enfant malade. Un conseil génétique et un accompagnement médical permettent au couple d'être pleinement informés avant de prendre leur décision.
2: Merci Karine. De précieux conseils pour les auditeurs. Des conseils à retrouver bien entendu en podcast sur nos canaux digitaux, sur YouTube, sur fraternitefm.bj, sur TikTok et sur nos autres réseaux sociaux. On va poursuivre cette fois avec la rubrique citoyenne FJT. Fraternité, justice, travail. Et ce jour, on s'intéresse au mot juridiction que connaissent les citoyens de la ville de Parakou. De ce mot, on a promené, je l'annonçais, micros et caméras dans quelques rues de la ville de Parakou. Voici la moisson.
13: Selon vous, c'est quoi une juridiction?
14: Une juridiction, à moi, mon avis, d'abord, pas le mot juridiction. Il y a, on entend, sous-entend juridique qui est là. Bon, chez moi, juridiction, ça veut dire simplement une manière de rendre justice. Vous pouvez nous faire une phrase avec le mot juridiction. Le juge rend la juridiction à quelqu'un qui a raison. J-U-R-I-D-I-C-T-I-O-N.
15: Selon moi, la juridiction, ça a deux sens. Dans le domaine du droit, ça peut juger quoi. Et dans le domaine de l'âge, c'est quelqu'un qui tient le pouvoir de juger. On peut prendre, ça ne relève pas de ma juridiction. Dans le domaine de l'âge et du droit, on peut dire Donc, cette affaire, le tribunal est vraiment juridique. J-U-R-I-D-I-T-I-O-N.
16: La juridiction, c'est une décision prise par les membres de jury à un fait ou à un jugement. La juridiction. J-U-R-D-I-T-I-O-N.
17: Bon, selon moi, la juridiction, d'abord, on a le mot juridiction, la juridique. Et maintenant, la juridiction, là, on fait référence à trois choses. De un, on a le tribunal. Et le tribunal, on a le juge, les avocats. En deuxième position, on parle de l'environnement du tribunal. Comment ça est, comment ça se porte et comment les trucs se passent. Et en troisième position, nous avons le pouvoir d'exécuter. Par exemple, le pouvoir du tribunal maintenant, ça fait référence au juge. Et le juge, c'est lui qui est chargé de proclamer telle personne coupable, telle personne non coupable.
18: Une juridiction, d'abord, c'est déjà le lieu où on juge, le pouvoir du juge et le tribunal lui-même. Je peux dire le tribunal de Parakou a les affaires, a le droit de juridiction sur les affaires de Parakou.
19: Juridiction. G-U-D-I-C-T-I-O-N.
2: Retour en studio, les avis des citoyens de la ville de Parakou, vous les avez suivis. Mais à la rédaction, qu'est-ce qu'on pense du mot juridiction ou alors que dit la définition de ce mot-là? On en parle ce matin avec Freddy Kassa du CEFIMA. Freddy, bonjour.
20: Bonjour Ulrich.
2: C'est quoi une juridiction?
20: Commençons par l'origine du mot. Juridiction vient du latin juridictio qui est formé de jus, qui signifie le droit, et de dictio, qui signifie dire. Donc, littéralement, une juridiction est l'organe qui dit le droit. Plus concrètement, c'est l'institution qui a le pouvoir de juger un litige, de rendre une décision et de faire appliquer cette décision. Mais en réalité, c'est plus que cela, car le mot juridiction a trois sens qu'il est essentiel de distinguer. Premièrement, le sens institutionnel, il désigne le tribunal lui-même, c'est-à-dire l'institution chargée de rendre la justice. Exemple, la cour d'appel de Cotonou ou encore le tribunal de première instance de Parakou. Deuxièmement, le sens matériel, il renvoie à la compétence du tribunal selon la nature de l'affaire. Nous avons par exemple le tribunal du travail qui connaît des conflits entre employeurs et salariés. Troisièmement, il y a le sens territorial. Ici, ça concerne le ressort territorial, c'est-à-dire l'étendue géographique dans laquelle le tribunal est compétent pour juger. Exemple, le tribunal de première instance Tabo-Mekalavi ne peut pas, en principe, connaître d'une affaire relevant du ressort du Parakou. Ainsi, pour saisir la bonne juridiction, il faut le bon tribunal pour le bon type d'affaire et dans le bon ressort territorial. Et la mission première d'une juridiction est de régler les conflits. Lorsque deux personnes ne parviennent pas à s'entendre, la juridiction intervient. Elle écoute les parties, applique la loi et tranche le litige. Mais ce n'est pas tout. La juridiction protège également les droits et libertés des citoyens et veille au respect de la loi par tous, y compris l'État.
2: Voilà qui est bien dit. Mais dites-nous, Friedrich, quels sont les grands types de juridiction au Bénin?
20: Au Bénin, il existe deux grands ordres de juridiction. Nous avons l'ordre judiciaire qui connaît des litiges entre particuliers ainsi que des affaires pénales, divorce, succession, vol, escroquerie, affaires commerciales, etc. Nous avons aussi l'ordre administratif qui intervient lorsqu'un particulier est en conflit avec l'administration publique, l'État ou une collectivité territoriale. À côté de ces deux ordres, existent aussi des juridictions spécialisées, notamment le tribunal de commerce, le tribunal du travail, la cour d'assises compétente pour juger les crimes, la CRIET qui est compétente en matière d'infractions économiques et du terrorisme, aussi la Haute Cour de justice chargée de juger certaines hautes autorités de l'État dans les conditions prévues par la Constitution. Il convient également de préciser quelque chose, c'est-à-dire quoi? La Cour constitutionnelle occupe une place particulière, mais elle n'est pas une juridiction de l'ordre judiciaire ni de l'ordre administratif. Sa mission principale est de veiller au respect de la Constitution et de contrôler la conformité des lois à celle-ci.
2: Justement, est-ce que vous avez des phrases pour étayer vos explications?
20: Oui, Ulrich, on peut prendre comme phrase « Tout citoyen a le droit de saisir une juridiction afin de faire valoir ses droits ». un autre exemple de phrase, hein. Oui. J'ai un problème avec mon employé à Abomey-Calavi. Je saisis le tribunal du travail compétent. Un juge s'est déclaré incompétent et a renvoyé le dossier devant une juridiction. Les habitants de Parakou relèvent du ressort du tribunal de première instance de Parakou. Et retenons donc qu'une juridiction, pour terminer, est l'institution chargée de dire le droit, de trancher les litiges et de garantir le respect de la loi dans la société.
2: Frédéric Kassa du Centre de formation et d'initiation au métier de l'audiovisuel CEFIMA de Radio Fraternité. Prestigieux centre de formation de Radio Fraternité, bien entendu. On va poursuivre ce grand direct de l'information avec une autre rubrique, la une des journaux. En deuxième livraison, c'est l'affaire de Raoul Steve Gounoukon ce matin. Bonjour Raoul.
19: Bonjour Ulrich Abalo, bonjour à tous les auditeurs qui nous suivent en ce moment. Nous ouvrons cette une en deuxième lecture par le quotidien Maison Fraternité. Bénin-Mauritanie, partenariat renforcé. Romuald Wadaï salue la qualité de l'accueil du peuple. Assemblée nationale du Bénin, Vlavonou démissionne pour le Sénat. Son suppléant, François Olawale Sibili, attendu au Parlement. Matin libre pour poursuivre, réforme sur la vie associative au Bénin. Une erreur monumentale dans les tests. Lettre ouverte de Raouf Afayon au ministre de l'Intérieur. Les détails sont à découvrir dans les colonnes du journal. Wadaïche Mohamed Ould Cheikh El Ghazouani, Bénin-Mauritanie, un partenariat renforcé au service des deux peuples. Que dit à la une du quotidien La Boussole ? Nouakchott Cotonou, une diplomatie de confiance et de coopération. Nouvelle carrière politique, Vlavonou tourne la page du Parlement et rejoint le Sénat. François Olawale et Silibi appelés à le remplacer. Conseil économique et social, une réforme pour plus d'efficacité et de proximité selon Wilfried Léandre Rumbedi. On poursuit avec le pays émergent. Audience à la criette, 5 ans de prison dont 2 fermes requis contre l'ex-CA du 12e arrondissement Samuel Akindes à Dekambi. Naissance d'un nouveau club dans la famille du noble A béninois, Ouragan Boxing Club, porté sur les fonds baptismaux, Donatien à Zonwakin, élu président. Dabarou pour poursuivre, nomination de Robert Bien au Sénat, Bembereke et la 7e circonscription électorale à travers le maire Moussa Lafia Jubile. Concours d'innovation Chine-Afrique, le Ghanéen Paul Kalouji primé. Le matinal, visite d'amitié et de travail de Romuald Wadaï en Mauritanie, coopération, sécurité et intégration régionale au menu. Menace sur l'accès à l'électricité au Bénin, la SBEE alerte sur le vandalisme des installations électriques. Les populations invitées à signaler tout acte suspect au 7302. On termine avec l'informateur. Vie des institutions, le Sénat installé avant le 1er août. Urgence vitale, réforme dans la santé, plus de 4000 cas satisfaits. Diplomatie, les sujets abordés par les présidents Wadaï et El Ghazouani, à découvrir dans les colonnes du journal. Démission à l'Assemblée nationale, Louis Vlavonou prêt à rejoindre le Sénat. Ce sera donc tout pour cette une en deuxième livraison.
2: Merci à vous Raoul Steve Gounoukon. Retrouvez tout à l'heure à 9h dans l'émission Terminus une autre livraison, puis une plus complète quand il sonnera 13h dans Fraternité Midi Magazine. Ce sera la revue de presse nationale. Très rapidement, le rappel de l'essentiel en titre de l'actualité de ce matin avec vous Akila Stako. Bonjour.
21: Bonjour Lurich, bonjour à tous. Dans les titres du bulletin matinal, les conseillers municipaux de Parakou ont tenu ce lundi, leur troisième session ordinaire de l'année 2026. La séance qui s'est déroulée dans la salle des fêtes de la mairie de Parakou a été présidée par le maire Zulkifil Zakari. À l'issue de cette session, plusieurs points ont été adoptés. Hyacinthe Elegbédé, secrétaire exécutif de la mairie de Parakou, était dans le bulletin matinal. Et pendant ce temps, les habitants du quartier Banikani Bamora, dans le deuxième arrondissement de Parakou, sont confrontés à d'énormes problèmes. Au cœur de leurs difficultés, se trouve trouve le pont d'Aman, un ouvrage fortement dégradé dont la traversée est devenue un exercice à haut risque. Les témoignages de quelques riverains vous ont été servis dans le bulletin matinal. Et puis la composition de la première mandature du Sénat continue d'alimenter les débats au Bénin. Après la publication de la liste des personnalités désignées par le président de la République, Romuald Ouadaïn, pour compléter la composition de cette nouvelle institution, plusieurs ont dénoncé le retour de visages bien connus de la scène politique. Invité sur Canal 3 Bénin, le ministre porte-parole du gouvernement, Wilfried Lian Mbédié, a apporté des clarifications. Il était également dans le bulletin matinal, Ulrich Abalo.
2: Merci, Akilas Tako. Et c'est la fin de ces deux premières parties du Grand Direct de l'Information. Merci d'avoir été là depuis 6h15. Je prends congé de vous, mais le programme continue sur Radio Fraternité. Comme à l'accoutumée, votre citation pour boucler. Retenez, mesdames, messieurs, que l'esprit est comme un parachute. Il ne fonctionne que lorsqu'il est ouvert. Restez donc ouverts d'esprit. Ulrich Abalo, je vous souhaite très bonne journée de mardi.
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Mesdames et messieurs, bonjour et merci de nous retrouver ce mardi 7 juillet de l'an 2026. Une fois encore pour aborder notre émission Carrefour du Mondial qui traite surtout de l'actualité du Mondial 2026. C'est une compétition qui livre de plus en plus son visage avec l'élimination hier du Portugal de Cristiano Ronaldo. Et oui, une défaite qui a laissé des traces dans la sélection ibérique battue en fin de match 1-0 par l'Espagne. Et oui, que retenir surtout de cette sortie du Portugal qui était pourtant attendue. Le Paraguay avec les polémiques autour de Mbappé, d'une sénatrice qui... bien sûr, veut des excuses du joueur français, on vous expliquera tout. Et la Belgique qui complète ce tableau de phase finale, on passe désormais en quart côté belge avec une belle victoire, 4-1 face au pays hôte, le dernier encore en lice, battu largement et qui quitte donc la compétition après le Mexique. Et le Canada, les États-Unis n'iront pas bien loin. Il faut ajouter que la compétition se poursuit aujourd'hui avec surtout le choc entre l'Égypte et l'Argentine, votre match du jour. Après Cristiano Ronaldo, une autre surprise va-t-elle être observée au cours de cette compétition? En tout cas, on se le demande avec les pharaons menés par Mohamed Salah qui feront feu tout bois face à cette formidable équipe d'Argentine. Mesdames, messieurs, c'est parti pour Carrefour du Mondial.

0: Et voilà, Balogun n'aura pas suffi aux États-Unis malgré les démarches de Trump et de la FIFA. Eh bien, les Belges ont été doublement diabolique et en première période et en deuxième pour s'imposer 4 buts à 1 face à une équipe américaine dépassée par les débats. Adam Malagbe, bonjour.
1: Oui, bonjour René, bonjour aux amis.
0: Le match s'est achevé il y a seulement quelques heures et les Américains n'auront pas rougi. C'est une équipe de la Belgique qui a dominé les débats de la tête aux épaules. Il faut dire que l'ouverture du score belge a poussé les Américains à revenir au score, mais la suite, on le connaît, cette équipe américaine n'a pas pu trouver les solutions face à Rudy Garcia qui a fait des choix forts sur tout, ça il faut le saluer. Est-ce que cette victoire n'est pas plutôt à l'actif du coach qui a décidé de sortir de son équipe type De Bruyne, Doku et Lukaku qui était habitué à démarrer sur le banc? Eh bien, des décisions fortes qui ont payé parce que ces joueurs appelés en renfort qui étaient considérés comme second couteau depuis le début de la compétition et ont gagné en notoriété depuis leur égalisation et leur qualification face au Sénégal.
1: Bon, il faut le dire, hein, contrairement aux trois que tu viens de citer, il y a Lukaku qui ne débutait pas. Parce qu'aujourd'hui dans le football, vous devez comprendre, il faut courir. Il ne sait pas manipuler seulement le ballon, le côté technique seulement, ça ne suffit pas. C'est la technique et la vitesse désormais. Donc si vous êtes en manque de vitesse, vous serez pris du coup. Ça là, c'est très clair. Donc c'est ce que Rudy Garcia a compris. Et les éléments qu'il a sortis du banc face aux Sénégalais, vous avez vu, il y avait assez de mobilité. Et donc en deuxième partie, les Sénégalais n'ont rien vu. Et malgré que c'était des noms, c'est des noms qu'on ne connaît pas. Ce n'est pas des joueurs avec des noms ronflants. Ce n'est pas des joueurs avec beaucoup de publicité. Donc, ce n'était pas avec des joueurs avec beaucoup de technicité. Mais malgré ça, la mobilité, la vitesse et le peu de niveau technique qu'ils avaient, ils ont reçu comme ça après de rouvrir cette équipe sénégalaise. Et Rudy Garcia, il a compris. Il a ramené ces petits jeunes-là. Et qui, depuis le début, même face à l'Égypte, ça a été difficile, ça a été laborieux pour cette équipe belge de pouvoir arracher un point. Le match suivant également. Mais depuis la deuxième partie contre le Sénégal, et ça a déroulé. Moi, je ne m'attendais pas du tout à cette équipe belge. C'était une vraie surprise. Mais c'est les Sénégalais qui ont relancé cette équipe. Ça, il faut le dire. Même les Américains aussi ne pouvaient pas l'imaginer. Sinon, quand on prend l'équipe type qui a démarré la compétition, je veux parler des Belges, bien sûr, comparé à la qualité technique des Américains, il n'y avait pas photo. Et Rudy Garcia aussi savait très bien que s'il veut répondre coup pour coup en matière de technique à cette équipe américaine, ça n'allait pas marcher. Donc il fallait mettre beaucoup plus de vitesse. Et les petits joueurs qui sont sortis du banc en deuxième partie face aux Sénégalais ont montré qu'ils pouvaient faire le job. Et c'est ce qu'il a fait. Et bravo à lui. Donc il ne faut pas mourir avec ses idées. Et il faut également essayer de lire les matchs. Il faut essayer d'écouter les gens. Et quand on est coach, il faut savoir aussi s'adapter. Donc
0: il faut oser.
1: Donc il n'a pas osé sortir l'autre jour Pape Thiaw et Sergio Mané qui était complètement fatigué. Par contre, Rudy Garcia, lui, là, a sorti Doku, il a sorti De Bruyne, il a mis des jeunes qui ont mis de la vitesse. Et puis aujourd'hui, ça a payé. Donc bravo à lui. Je crois que c'est bien sûr. Et la victoire appartient à Rudy Garcia.
0: Alors, Nadib, vous avez suivi également ce match. Bonjour. La Belgique qui a totalement dominé les débats face à l'équipe américaine.
2: Oui, la Belgique m'a surpris agréablement. Je ne m'attendais pas, même si on voyait la Belgique un peu légèrement supérieure à cette équipe américaine, mais le score plus de 4 buts, c'est quand même inimaginable. On n'avait pas imaginé ce scénario, même avec la présence de Florian, dont on a quand même, et sa présence a fait beaucoup de polémiques, a coulé beaucoup d'encre. Néanmoins, cette équipe a montré un nouveau visage. C'est ce qu'on dit à chaque fois que le niveau augmente, le volume aussi augmente. Les compétitions, c'est vrai que c'est la Coupe du Monde, mais les phases de groupe sont différentes des phases à élimination directe. Et la Belgique nous a prouvé une fois encore qu'elle n'est pas prête à rentrer.
0: La ce niveau de compétition, c'est le coaching qui marche. Et ça a été un véritable succès avec surtout encore des choix tactiques payants. Le but de Lukaku en fin de match. Alors, cette équipe belge.

0: Je vais défier en quart de finale l'Espagne. L'Espagne qui a écarté le Portugal de Cristiano Ronaldo. Qu'est-ce qui a véritablement manqué à cette équipe portugaise dans ce choc où des joueurs sortis du banc en fin de match, Mourinho d'Arsenal avec Fabian Ruiz du Paris Saint-Germain, ont bouclé la. Des choix tactiques payants, le but de Lukaku en fin de match. Alors, cette équipe belge va défier en quart de finale l'Espagne. L'Espagne qui a écarté le Portugal de Cristiano Ronaldo. Qu'est-ce qui a véritablement manqué à cette équipe portugaise dans ce choc où des joueurs sortis du banc en fin de match, Mourinho d'Arsenal avec Fabian Ruiz du Paris Saint-Germain, ont bouclé des choix tactiques payants, le but de Lukaku en fin de match. Alors, cette équipe belge va défier en quart de finale l'Espagne. L'Espagne qui a écarté le Portugal de Cristiano Ronaldo. Qu'est-ce qui a véritablement manqué à cette équipe portugaise dans ce choc où des joueurs sortis du banc en fin de match, Mourinho d'Arsenal avec Fabian Ruiz du Paris Saint-Germain, ont bouclé l'affaire.
1: On a vu avec Barcelone, donc chaque fois quand il y a de la vitesse, Kubasi il est en difficulté, il commet des fautes, il prend des cartons rouges. Donc il fallait étudier tout ça là et mettre cela en pratique, mais malheureusement ça n'a pas été fait. Et également au niveau des changements, moi je crois que d'abord les changements sont venus un peu tard selon moi, et également les éléments qui ont été remplacés pour moi. Ça ne devait pas être ceux-là qui devaient être remplacés. Il y avait mieux à faire au niveau des choix que de faire ce changement et ces changements qu'il a fait là. Et vous allez voir également. Et ce match-là s'est joué sur de petits détails, hein, et surtout cette faute de Bernardo Silva, qui quand même est expérimenté à jouer le haut niveau et devait comprendre que à cette heure du match, il faut pas commettre une faute aussi bête. Ça a un peu désorganisé la défense. Merino était dos au jeu. Je ne vois pas pourquoi il faut aller avec agressivité, encore qu'on a déjà pris un carton jaune. Donc normalement c'était les petits jeunes qui devaient faire ça, c'est pas Bernardo Silva. Et cette faute-là a été fatale pour eux. Sinon moi, j'ai un moment donné, même les Espagnols, ils n'avaient pas la clé. Et parce que la défense portugaise était costaud, solide et bien en place. Mais bon, malheureusement, petite erreur d'inattention. Et puis avec ce changement de coaching-là, ça a joué en défaveur des Portugais. Ça s'est joué au fil du rasoir.
0: Alors, que dire de cette sortie du Portugal? C'était le dernier match probablement au haut niveau de Cristiano Ronaldo avec sa sélection.
2: Oui, et cette équipe, on l'a dit hier à l'entame de notre émission, et que l'équipe portugaise, moi, ne me rassure pas. J'avais vu elle a manqué de créativité et d'esprit collectif. En aucun moment, et c'est Bruno Fernandes qui est le meneur de jeu, n'a pas pu faire des passes. Certains vont dire que c'est Ronaldo qui est le vrai problème de ce Portugal.
1: Non,
2: non,
1: quoi,
2: ce n'est
1: c'est
2: pas
1: Bruno
2: Ronaldo.
1: Fernandes.
2: Il fait des appels. À aucun moment, on n'a pas donné de passe précise, ni de centre. Alors que c'est quelqu'un qui aime bien jouer sur la tête, avec des coups de tête, c'est quelqu'un qui est tranchant. En aucun moment, vous avez vu, que ce soit les latéraux ou Bruno Fernandes qui devait faire le
1: Les
2: jeu,
1: excentrés.
2: les excentrés plutôt. Quand est-ce
1: Aucune
2: qu'ils ont fait?
1: différence.
2: Aucune différence. Donc sur ce point-là, on ne peut pas condamner un attaquant. Le jeu devait se faire, on devait construire le jeu autour de Cristiano Ronaldo. Malheureusement, ce qui n'a pas été fait. Les Espagnols, ils ont gardé le tempo, ils ont gardé leur style de jeu. Tel que Adam l'a dit, c'est des gens qui aiment, ils n'ont pas changé de style de jeu. Ils restaient à Martinez de réfléchir et de trouver des astuces. C'est vrai que ce qui m'a moi déçu, c'est la présence de superstars tels que Vitinha, Neves et Bruno Fernandes, qui sont aujourd'hui les références en matière de milieu de terrain. Mais malheureusement, on n'a pas vu ça sur le terrain. On a vu, Vitinha a raté sa Coupe du Monde.
1: Il y a un détail, je ne te coupe pas.
0: Ce ne sont
1: C'est
0: pas
1: le
0: des jeux.
1: positionnement de Bruno Fernandes qui ne
2: Justement.
1: permet pas à Vitinha d'aller un peu
2: Ça,
1: plus
2: c'est
1: haut.
2: vrai,
1: Donc,
2: c'est un autre problème.
1: Vitinha était trop bas
2: Ça,
1: parce
2: c'est un
1: que
2: autre problème.
1: la phase offensive était laissée à
2: À
1: Bruno
2: Bruno
1: Fernandes.
2: Fernandes.
1: Vous savez, avec Paris Saint-Germain et Vitinha, il est beaucoup plus
2: En avant.
1: en phase offensive. Il est
2: Oui.
1: devant la surface de
2: Ça, c'est
1: réparation de
2: vrai.
1: l'équipe adverse.
2: Ça, c'est
1: Mais à
2: vrai.
1: cause de Bruno Fernandes, il est tout le temps en arrière.
2: Ça, c'est
1: Donc, du
2: vrai.
1: coup, il ne peut pas participer dans la créativité
2: Ça,
1: pour
2: c'est
1: essayer
2: vrai.
1: de
2: Et
1: déstabiliser la zone offensive.
2: lorsqu'il a manqué de créativité, Martinez devrait quand même réfléchir.
1: Voilà.
2: C'est le cas avec Didier Deschamps. Lorsqu'il a mis Dembélé dans le cœur du jeu, il a vu que ça ne marche pas. Il a repositionné en amenant, comment dirais-je, Michael Olise. Et depuis ce temps, c'est Olise qui occupe. Donc, il aurait pu peut-être essayer de voir.
1: Elle a manqué de courage.
2: Il a manqué de courage. Voilà. Et
1: La preuve,
2: il a manqué
1: la
2: d'audace.
1: finale 2022. Vous vous souvenez très bien,
2: Oui.
1: et avec Griezmann et
2: Justement,
1: puis Giroud,
2: Giroud.
1: à un moment donné, quand Deschamps a compris que ça ne pouvait pas tenir, qu'est-ce qu'il a fait? Il a été obligé de sortir Giroud et
2: Exactement,
1: Griezmann
2: exactement.
1: sans rien penser
2: Sans rien penser.
1: pour
2: Et ça
1: repositionner
2: marche.
1: voilà, les commandes. Et puis
2: Exactement.
1: derrière, c'est trois buts.
2: Exactement.
1: Donc c'est un peu ça. Donc il
2: Non.
1: n'a pas le courage de sortir.
2: Je ne sais pas.

0: pourquoi certains
1: Fernandez. Exactement. Voilà,
0: il n'a pas le courage de sortir de l'opposition.
2: Pourquoi certains coachs n'aiment pas avoir de l'audace?
3: Il faut avoir de l'audace. Il a essayé son système, mais ça n'a pas marché. Martinez, qui a annoncé que c'était son dernier match.
0: On a vu l'autre, il a sorti
3: l'équipe du Portugal.
2: Oui, il a sorti beaucoup.

0: Globalement, c'est l'équipe de Portugal qui a raté son mondial. Donc, on ne peut pas attribuer ça à une seule personne.
1: Et la différence, c'est que Cristiano n'a pas
2: mais
1: raté son mondial.
2: Il est attendu comme Messi le faisait.
1: Non, c'est pas dans le même contexte.
0: Le schéma de jeu n'est pas le
2: Est-ce
0: même.
2: Est-ce que vous voyez un Cristiano Ronaldo qui a les jambes d'un temps autour duquel on peut construire vraiment une équipe comme le Portugal, avec toutes ces individualités.
0: Et Messi aussi n'a pas les jambes. Vous allez voir que sur le terrain, le joueur qui marche le plus, c'est lui.
2: Mais il y a une grosse différence aujourd'hui entre les deux joueurs.
0: Mais écoutez,
1: le jeu se fait autour de Messi.
0: Écoutez, vous avez vu combien de fois contre comment appelle-t-on, Cap Vert,
1: oui.
0: Vous avez vu combien de joueurs argentins ont eu des crampes sur le terrain.
1: Justement.
0: Ça veut dire qu'ils ont charbonné jusqu'au bout.
1: C'est ce que devrait être fait autour de Cristiano.
0: Voilà, ils ont charbonné, ils ont couru dans tous les sens.
2: Nuno Mendes, il a craqué, ils ont tout donné.
0: Non, ça, là, c'est une action, c'est la vitesse,
1: c'est une action.
0: C'est une action
1: qu'il a fait pour contrer le ballon. C'est le tact pour contrer le ballon.
0: Il a fait. Ce n'est pas pareil. Est-ce que vous avez suivi sur le terrain? Normalement, Bruno Fernandes qui devait faire le jeu, c'est lui qui a perdu plus de ballons sur le terrain. Ça ne marche pas.
1: Lorsque un meneur de jeu perd des ballons,
0: c'est le meneur de jeu et c'est lui qui a perdu plus de ballons
1: pour les adversaires.
0: Si dans ce match-là, il y a un problème. Il y a un problème. Maintenant, moi, je pense qu'on pourrait rentrer dans le schéma de Paris Saint-Germain où des fois, Mendes venait et couvrir un peu Vitinha pour permettre à Vitinha de remonter. Parce que celui qui a plus de qualité technique pour donner les dernières
1: passes. Vitinha.
0: Lorsque les espaces sont réduits, c'est Vitinha. Et c'est comme ça que le PSG fonctionne. Quand les espaces sont réduits, c'est Vitinha qui monte et Neves descend.
2: Alors, quoi voilà. Peut
0: mais malheureusement, ils l'ont gardé en haut. Ils l'ont gardé là.
1: Jusqu'à moi, je dirais quand même, ce gros René, que Cristiano n'a pas manqué sa Coupe du Monde. Cristiano.
0: De qualité technique pour donner les dernières
1: passes. Vitinha.
0: Lorsque les espaces sont réduits, c'est Vitinha. Et c'est comme ça que le PSG fonctionne. Quand les espaces sont réduits, c'est Vitinha qui monte et Neves descend.
2: Alors, quoi peut
0: mais malheureusement, ils l'ont gardé en haut. Ils l'ont gardé là.
1: Moi, je dirais quand même, ce gros René, que Cristiano n'a pas manqué sa Coupe du Monde. Cristiano.
0: De qualité technique pour donner les dernières
1: passes. Vitinha.
0: Lorsque les espaces sont réduits, c'est Vitinha. Et c'est comme ça que le PSG fonctionne. Quand les espaces sont réduits, c'est Vitinha qui monte et Neves descend.
2: Alors, quoi peut
0: mais malheureusement, ils l'ont gardé en haut. Ils l'ont gardé là.
1: Moi, je dirais quand même, ce gros René, que Cristiano n'a pas manqué sa Coupe du Monde. Cristiano.
3: Je suis monté dans ce train. Je n'avais pas de ticket.
0: Et l'autre également, de Al Nassr. Et Neves descend.
2: Alors, quoi peut
0: mais malheureusement, ils l'ont gardé en haut. Ils l'ont gardé là.
1: Moi, je dirais quand même, ce gros René, que Cristiano n'a pas manqué sa Coupe du Monde. Cristiano.
3: Je suis monté dans ce train. Je n'avais pas de ticket.
0: Et l'autre également, de Al Nassr. Et Neves descend.
2: Alors, quoi peut
0: mais malheureusement, ils l'ont gardé en haut. Ils l'ont gardé là.
1: Moi, je dirais quand même, ce gros René, que Cristiano n'a pas manqué sa Coupe du Monde. Cristiano.
3: Je suis monté dans ce train. Je n'avais pas de ticket.
0: Et l'autre également, de Al Nassr.
1: Petits espaces. Et quand il est rentré en même temps, vous avez vu, entre combien de joueurs il a voulu passer, voilà. Pop, il trouve le pénalty. Il a compris que c'est bloqué là-bas. Il faut qu'un joueur qui va vouloir gérer les petits espaces.
0: Exactement, okay. C'est un exemple parfait, René. Ouais. Parce que bon, l'idée d'échanger s'est trompé
1: oui.
0: Paraguay.
1: Oui.
0: Il savait très bien que Paraguay va jouer bloc au bas.
1: Exactement.
0: Alors que et Bakula, c'est quelqu'un qui aime les espaces, la vitesse. Ce qui a marché pour lui contre le Sénégal, parce que le Sénégal jouait un peu bloc au bout. Maintenant, face aux Paraguayens, c'est bloc ou pas. En aucun moment, il n'a eu de l'espace pour exprimer sa vitesse. Mais qu'est-ce que Didier Deschamps fait? Rapidement, il a compris. Il faut mettre Doué, qui aime les petits espaces. Et puis ça a payé. Donc c'est un peu ça. Mbappé aussi aime les espaces.
1: Voilà.
0: Mais c'était compliqué.
1: C'était compliqué.
0: Donc du coup, est-ce qu'il faut sortir Mbappé ou Bakula?
1: Dembélé aussi aime les espaces.
0: Dembélé aussi. Voilà. Donc voilà un peu.
2: Alors, cette fois-ci, comme je le disais, Donald Trump n'aura rien pu faire. Les États-Unis ont été éliminés malgré Balogun. Et d'ailleurs, depuis 2002, les États-Unis n'ont plus atteint les quarts de finale d'une Coupe du Monde. En 2006, ils étaient éliminés au premier tour. En 2010, en huitième de finale. En 2014 également. En 2018, ils n'étaient pas qualifiés. En 2022, éliminés en huitième. Et cette fois-ci également éliminés en huitième de finale. Alors, on va dire un mot sur la polémique autour donc de la Coupe du Monde et juste après on parlera des affiches du jour. Et comme je vous l'annonçais, bien sûr, Rudy Garcia, lui, il est très fier de son équipe. De

côté, c'est tout le contraire avec les regrets de Diogo Costa, le gardien de but portugais, le coup de gueule de Quaresma qui a aussi livré son analyse du match livré par son pays. Eh bien, Quaresma qui a déclaré, tout le monde disait que cette équipe était la meilleure de l'histoire du Portugal, mais en quoi qu'a-t-elle gagné? On rentre à la maison la tête baissée. Au milieu de terrain, nous avons de grands joueurs, beaucoup de talents portugais, le coup de gueule de Quaresma qui a aussi livré son analyse du match livré par son pays. Eh bien, Quaresma qui a déclaré, tout le monde disait que cette équipe était la meilleure de l'histoire du Portugal, mais en quoi qu'a-t-elle gagné? On rentre à la maison la tête baissée. Au milieu de terrain, nous avons de grands joueurs, beaucoup de talents portugais, le coup de gueule de Quaresma qui a aussi livré son analyse du match livré par son pays. Eh bien, Quaresma qui a déclaré, tout le monde disait que cette équipe était la meilleure de l'histoire du Portugal, mais en quoi qu'a-t-elle gagné? On rentre à la maison la tête baissée. Au milieu de terrain, nous avons de grands joueurs, beaucoup de talents. Nous aurions pu obtenir le coup de gueule de Quaresma qui a aussi livré son analyse du match livré par son pays. Eh bien, Quaresma qui a déclaré, tout le monde disait que cette équipe était la meilleure de l'histoire du Portugal, mais en quoi qu'a-t-elle gagné? On rentre à la maison la tête baissée. Au milieu de terrain, nous avons de grands joueurs, beaucoup de talents. Nous aurions pu obtenir le coup de gueule de Quaresma qui a aussi livré son analyse du match livré par son pays. Eh bien, Quaresma qui a déclaré, tout le monde disait que cette équipe était la meilleure de l'histoire du Portugal, mais en quoi qu'a-t-elle gagné? On rentre à la maison la tête baissée. Au milieu de terrain, nous avons de grands joueurs, beaucoup de talents. Nous aurions pu obtenir trouver le successeur donc de Roberto Martinez. Lui, il est libre depuis la fin de son aventure à Al Nassr. Le technicien de son 11 ans doit rencontrer le président de la fédération portugaise, Pedro Proença, afin de finaliser son arrivée. Il aura pour mission de préparer l'Euro 2028, puis la Coupe du Monde 2030, co-organisée par le Portugal, l'Espagne et le Maroc. Comme pour vous dire que ça va vite de l'autre côté, on ne paie pas du temps pour décider. Alors, qu'est-ce qu'il faut ajouter? C'est le soutien à Mbappé. Vous le savez, après la ministre des Sports Marina Ferrari, Emmanuel Macron a également apporté son soutien à Kylian Mbappé. Le président de la République a condamné les attaques raciste visant le capitaine de l'équipe de France après la qualification contre le Paraguay. Le président de la République soutient Kylian Mbappé, l'équipe de France, face aux attaques racistes dont le capitaine des Bleus a fait l'objet, a indiqué l'Élysée. La présidence a également précisé que le président paraguayen avait écrit à Emmanuel Macron pour condamner ses propos, tout comme le ministre paraguayen des Affaires étrangères. Alors, que s'est-il réellement passé? J'ai commencé par vous l'annoncer. C'est vraiment chaud depuis cette finale. Mbappé, qui est la Fédération française de football, qui va porter plainte dans cette situation. Et oui, c'est une sénatrice qui a vraiment dérapé. Je vous raconte un peu la situation. Après l'élimination du Paraguay face à la France, eh bien, la sénatrice paraguayenne Céleste Amarilla s'est livrée à une violente charge contre Kylian Mbappé sur les réseaux sociaux avec plusieurs propos à caractère raciste. Un Camerounais issu de la colonisation, s'efforçant désespérément de passer pour un Français, rancunier, nouveau riche, arrogant et laid, il était nerveux et mort de peur pendant tout le match. À l'image de toute son équipe, ils n'ont même pas réussi à marquer un but. Ils ont gagné grâce à un coup de chance. La sienne, c'est encore pire. Regarde ce qu'elle a mis au monde. Pour l'amour de Dieu, ne me laisse pas aller au stade parce que je vais devenir une fan inconditionnelle, mais je ne supporte pas ce type aigri. Brutaux n'a même pas appris à écrire au lieu du lait maternel. Il têtait des noix de coco. Et les êtres les plus cultivés qu'il ait jamais entendus, c'étaient des chimpanzés. Tu aurais dû lui faire un doigt d'honneur, Orlando Gilles, parlant de leur gardien de but. Moi, je le fais au Sénat et il ne se passe rien, a écrit l'élu. Franchement, c'est incroyable, c'est une sortie lunaire de cette sénatrice Bappé. Vraiment, il n'a pas digéré cette sortie de la sénatrice. Il a répondu, Bappé, Madame Céleste Amaria. Vous êtes une femme méprisable et indigne de sa fonction. Vous ne représentez pas le Paraguay, ce pays qui a transpiré la passion et l'honneur tout au long de la compétition. Pas votre

votre inconscience et votre racisme décomplexé. Le monde entier a déjà oublié le parcours et l'effort historique que vos joueurs ont réalisé durant cette Coupe du Monde pour laisser place à une dame incompétente, donnant la pire image possible de son pays. Je ne laisserai jamais aux gens comme elle la liberté de laisser propager leur haine et leur racisme à travers le monde, a écrit le buteur du Real Madrid, soutenu par tout le monde pratiquement. Et ce n'est pas tout, hein. La réaction de Gianni Infantino, qui est tombé quelques heures. Je condamne sans équivoque les propos racistes tenus à l'encontre de Kylian Mbappé par Celesta Maria, sénatrice paraguayenne. L'ensemble du monde du football et de la société est solidaire du capitaine de l'équipe de France. Nous devons combattre le racisme.

0: décrire cela. Elle dit ce sang métis, ce beau mélange de sang indigène et de sang espagnol qui coule dans mes veines. Cependant, un peu plus tard, j'ai regretté de t'avoir maltraité avec les mêmes insultes que celles que je reçois moi-même. Moi, on me méprise parce que je suis une femme brune, latino-américaine. J'ai regretté, j'ai supprimé le message. Je comprends que cela t'ait blessé parce que c'est humiliant. Maintenant, Zazis, que tu rétractes aussi et que tu me présentes des excuses pour Sutel. Hein. Moi non plus, je ne tolérerai pas ta violence et tu ne me connais pas. Tu n'as aucune idée de qui je suis et tu n'as aucun droit de dire que je suis une femme méprisable, indigne de la fonction de que j'exerce. Alors, violence de genre pure et dure, rétracte-toi avec moi, honore ta citoyenneté française et présente des excuses. Sinon, je pourrais entamer des actions légales pour violence de genre, a déclaré la sénatrice hein, qui réclame donc des excuses pardon, à Bappé. Voilà, c'est terrible quand même ce qui se passe après tout simplement ce match de football, Adam et Najib.
1: C'est bien, Mbappé, il n'est pas qu'un joueur de football, vous savez, devant le micro, c'est carrément un politicien, c'est pour ça qu'il est vraiment mis en avant, c'est pour ça que tout ce qui touche à Mbappé, ça s'enflamme. Il a bien sûr lui répondre à la dame, il lui a bien répondu, il n'y a même plus quelque chose à ajouter. Et moi, je pense que c'est l'arbitre, hein, c'est l'arbitre de la rencontre qui a laissé passer et qui a fait que nous sommes arrivés à ce point-là. Vous vous souvenez là de ce coup de couteau.
0: Il devrait faire des sorties. Les cartons.
1: Non, sincèrement, celui-là,
0: il a donné 3 cartons.
1: Je pense que
0: il faut le
1: sortir et complètement hein, de la compétition. Il ne mérite pas d'être arbitre à ce niveau-là. On a vu le coup de coude que Upamecano a reçu dans la surface de réparation. C'était volontaire. C'est un carton rouge net. Et il faut voir les coups de coude, les bousculades que Mbappé recevait.
0: C'est au moins
1: un carton pour les calmer. À aucun moment il n'a essayé de calmer les Uruguay les a permis d'aller jusqu'au bout parce qu'ils savent très bien que jouer au football contre les Français, ils ne pouvaient pas tenir, donc il fallait les sortir de leur gant. Heureusement, Mbappé n'est pas sorti parce que c'est ce qu'il voulait, qu'il prenne un carton jaune ou bien un carton rouge pour pouvoir l'écarter et pouvoir s'exprimer. Donc, pour moi, ce n'est pas ça du football. Il faut être agressif, mais jusqu'à ce point-là, ce n'est pas normal. Et quand ça se passe comme ça, il va falloir que les arbitres interviennent. Moi, je ne sais pas pourquoi on a la VAR. À un moment donné, on pouvait l'appeler pour dire ok, il faut arrêter la saignée, ce qu'il n'a pas fait. Mais bon, Mbappé a répondu de la plus belle manière. Et maintenant, ça s'est retenu contre elle. Elle a voulu blesser l'autre, mais l'autre a utilisé des mots plus doux hein, que ce qu'elle a utilisé. Et finalement, et c'est elle qui est blessée. Donc, je crois que Mbappé, et s'en prendre comme ça, Mbappé publiquement, surtout dans les médias, ce n'est pas une bonne idée.
0: D'accord, elle remet une couche et menace Mbappé de poursuite. Je ne sais bien ce qu'elle veut, ce qu'elle va faire, hein, cette dame. Ok, voilà ce qu'on peut dire hein, sur l'actualité. Oui, un mot sur ce dérapage raciste venu du Paraguay.
2: C'est vrai que le racisme, ce n'est pas seulement en Europe seule, même dans nos pays ici au Bénin, on constate cela. Et c'est regrettable, c'est déplorable de la part de cette dame qui est d'ailleurs une sénatrice qui se joue et comment dire la plus intelligente et qui croit que qui crie au voleur, alors que c'est elle la voleuse qui crie au voleur. Et vous savez, en matière de communication, Kylian Mbappé, c'est le meilleur de sa génération. Et c'est un joueur qui sait très bien communiquer, qui sait très bien ce qui sort de sa bouche. Et je crois quand même que de la part de cette dame, Madame l'a dit, c'est l'arbitre qui est responsable de tout ce qui est arrivé. Vous voyez sur le terrain le comportement de ces Paraguayens qui provoquent au-delà même des fautes, qui font des provocations. Et vous voyez les coups de main, même le penalty que Mbappé a tiré. Vous avez vu le comportement des Paraguayens lorsqu'ils ont, ils ont enlevé le gazon du point de penalty de Crézé. Donc, c'est des comportements bannis du football. Ils ne sont pas venus pour jouer au football, mais pour autre chose. Et je crois quand même que cette sénatrice, il faudrait que la FIFA mette fin au discours, mais plutôt aux sanctions.
0: La FIFA ne peut pas sanctionner la sénatrice. Même le président du Paraguay.
2: La FIFA ne peut pas sanctionner. Mais la FIFA peut mettre la pression.
0: Les dirigeants paraguayens ont déjà dit qu'ils se désolidarisent de cette dame.
2: Non, c'est un discours.
0: C'est un message aussi.
2: C'est un discours. Imaginez pas.
1: Elle n'a pas été soutenue. Donc,
0: son pays a
1: dit qu'elle est
2: soutenue. Oui, son pays.
0: Elle a supprimé le poste. Donc.
2: Non, elle a supprimé le poste. Mais ce qu'elle a dit. Et reste encore dans son cœur, à travers ses propos, après qu'elle ait supprimé ce message. Écoutez ce qu'elle est en train de dire. Que Mbappé doit lui présenter des excuses. En quoi Mbappé va lui présenter des excuses?
1: Comment la FIFA aussi peut demander des sanctions quand elle-même, et, comment peut-on,
2: embrouille
1: les jeux?
2: Au cours du jeu. On change les règles du jeu.
0: Non, c'est des règles qui existent.
2: Non.
0: C'est pas pour la première fois.
2: Moi, je crois quand même que sera le débat le samedi.
1: On a réduit parce qu'on a analysé. Écoutez, essayez le tableau de
0: balle. Est-ce qu'il y a un joueur brésilien?
1: Est-ce que la bise est tombée
0: d'un carton rouge en demi-finale.
1: Oui.
0: Et cette proposition, cet article a été sorti des tiroirs pour lui faire disputer la finale.
1: Oui, parce que la bise est tombée.
0: Et mieux, moi, je pense qu'il fallait donner un rouge à Messi en début
1: de compétition.
0: Et l'arbitre, il n'a rien fait. C'est pourquoi Donald Trump parle d'injustice.
1: Quand on parle de la FIFA,
0: Donald Trump, il dit que Messi devrait avoir
1: le carton.
0: Mais on ne lui donne pas. Marque un triplé, il fait une meilleure compétition. Imaginez s'il avait un carton rouge, il ne fait pas troisième match. Et puis l'Argentine pourrait être
1: éliminée. C'était carton direct.
0: Parce que c'est Messi, on laisse. Et pourquoi alors on donne à Balogun?
1: C'est ça que je dis. Normalement, ce que la FIFA devait faire, juste après le match Argentine-Algérie, que ce soit arbitre central et tous ceux qui sont à la VAR devaient tous être sanctionnés publiquement. Et la FIFA devait reconnaître qu'il y a erreur manifeste, ce que la FIFA n'a pas fait. Parce que quand il s'agit de Messi,
0: c'est ça que je dis.
1: Normalement, ce que la FIFA devait faire, juste après le match Argentine-Algérie, que ce soit arbitre central et tous ceux qui sont à la VAR devaient tous être sanctionnés publiquement. Et la FIFA devait reconnaître qu'il y a erreur manifeste, ce que la FIFA n'a pas fait. Parce que quand il s'agit de Messi,
0: c'est ça que je dis.
1: Normalement, ce que la FIFA devait faire, juste après le match Argentine-Algérie, que ce soit arbitre central et tous ceux qui sont à la VAR devaient tous être sanctionnés publiquement. Et la FIFA devait reconnaître qu'il y a erreur manifeste, ce que la FIFA n'a pas fait. Parce que quand il s'agit de Messi,
0: c'est ça que je dis.
1: Normalement, ce que la FIFA devait faire, juste après le match Argentine-Algérie, que ce soit arbitre central et tous ceux qui sont à la VAR devaient tous être sanctionnés publiquement. Et la FIFA devait reconnaître qu'il y a erreur manifeste, ce que la FIFA n'a pas fait. Parce que quand il s'agit de Messi,
0: c'est ça que je dis.
1: Normalement, ce que la FIFA devait faire, juste après le match Argentine-Algérie, que ce soit arbitre central et tous ceux qui sont à la VAR devaient tous être sanctionnés publiquement. Et la FIFA devait reconnaître qu'il y a erreur manifeste, ce que la FIFA n'a pas fait. Parce que quand il s'agit de Messi,
0: c'est ça que je dis.
1: Normalement, ce que la FIFA devait faire, juste après le match Argentine-Algérie, que ce soit arbitre central et tous ceux qui sont à la VAR devaient tous être sanctionnés publiquement. Et la FIFA devait reconnaître qu'il y a erreur manifeste, ce que la FIFA n'a pas fait. Parce que quand il s'agit de Messi,
0: c'est

0: des arbitres de leur lever leurs droits. Parce qu'après le match, ça veut dire qu'un jour, on finira par accorder un but à une équipe.
1: À une équipe.
0: Ouais. À la rue, voient les choses. Donc, évitons cela.
2: Si vous êtes surpris, moi, je suis aussi surpris de vous, parce que on a gagné la CAN et on a dit qu'on n'a pas gagné la CAN. Donc, je ne sais pas pourquoi vous êtes surpris de cette décision et de ces tests qui existent et que beaucoup ignorent.
0: Malheureusement, que le

0: Ça, c'est là.
1: C'est, non, il n'y a pas à faire de tasse parce que la FIFA a rejeté l'appel de.
2: Non, ce qui. Oui, non, l'article, là, tout le monde reconnaît l'article. On a dit que le joueur qui devait prendre deux matchs, trois matchs de suspension. Mais c'est revenu.
1: Parce qu'on me sent que. L'ambiance est que vous êtes déjà pénalisé parce que vous avez pris le but au cours du match.
0: Le président de la FIFA devrait aussi dire que. Vu le comment dirais-je, Anadolu vend les choses parce
1: qu'il y a dans les admettons que Mbappé reçoive un rouge en demi-finale. Il joue la finale, c'est aussi simple que cela. Parce que les Français aussi vont faire appel.
0: Justement, et là, quelle est la valeur des décisions ? Alors là, les arbitres ne sont plus quand même considérés.
1: L'adversaire n'est pas content. Pour le cas d'école, on va voir que ça n'a servi à rien. Il fallait laisser peut-être Balogun que l'équipe américaine allait mieux jouer. Voilà. Aujourd'hui, on parlera encore et encore de Lionel Messi parce que, oui, la star argentine va être sur le terrain à Atlanta et face, bien sûr, à l'Égypte. Un rendez-vous à ne pas manquer à partir de 17h du Bénin. C'est le match du jour. On va suivre nos consultants et on vous donne la parole. Et Lionel Scolani, lui, il peut compter sur tous ses joueurs, l'entraîneur de l'Argentine. Néanmoins, Medina pourrait laisser sa place à Tagliafico dans le couloir gauche après sa sortie sur blessure contre le Cap-Vert. En face, Oussama San est privé de Fatou, blessé. Voilà, donc on aura McAllister, Paredes, Depaul, on aura Alvarez et on aura Messi également pour débuter certainement ce match, sans oublier Molina, Romero et Lee Martinez. Et puis, Martinez, l'autre Emiliano, il sera dans les buts. C'est un vrai rempart. Alors, les Égyptiens, les pharaons devraient compter sur leurs propres armes. Hein. Trezeguet, Salah, Mamouche, c'est pas mal. Achouatia, et sans oublier Annie et Ibrahim qui animent la défense. Et c'est pour vous dire que l'équipe de l'Égypte n'était pas vraiment attendue à ce niveau. Aujourd'hui, elle n'a rien à perdre face à l'Argentine. Et Trezeguet, Salah, Mamouche, c'est pas mal, Achouatia, et sans oublier Annie et Ibrahim qui animent la défense. Et c'est pour vous dire que l'équipe de l'Égypte n'était pas vraiment attendue à ce niveau. Aujourd'hui, elle n'a rien à perdre face à l'Argentine. L'Argentine a quoi de plus que l'Égypte selon vous?
2: Non, à part le nom Messi, moi je ne vois pas du tout, parce que tout à l'heure tu viens de citer le milieu de terrain argentin et Paredes, ce sont des joueurs qui ne peuvent plus jouer le haut niveau.
1: L'Argentine a quoi de plus que l'Égypte selon vous?
2: Non, à part le nom Messi, moi je ne vois pas du tout, parce que tout à l'heure tu viens de citer le milieu de terrain argentin et Paredes, ce sont des joueurs qui ne peuvent plus jouer le haut niveau.
1: L'Argentine a quoi de plus que l'Égypte selon vous?
2: Non, à part le nom Messi, moi je ne vois pas du tout, parce que tout à l'heure tu viens de citer le milieu de terrain argentin et Paredes, ce sont des joueurs qui ne peuvent plus jouer le haut niveau. Depuis fort, on le met sur le côté. On l'avait demandé cela aussi avec les Mané et ça n'a pas été fait. Je crois que du côté égyptien aussi, on devait faire la même chose avec Mo Salah. Vous avez vu en deuxième partie vers la fin, quand il a retrouvé ses sensations, il a mis à mal cette équipe. La défense je crois que c'était leur dernier match là, en 16e de finale, là, l'Égypte était face à quelle équipe, je ne me souviens plus trop. Vous avez vu, c'est slalom dans la surface de réparation. C'est comme pour dire quoi, si Salah aussi est ménagé, comme Messi est ménagé, il est frais, il va faire mal. Maintenant, est-ce qu'ils ont un schéma dans lequel on peut permettre à Salah de faire moins d'efforts? Moi, je crois que s'ils arrivent à le faire également, ils auront une chance de passer devant cette équipe-là. Et sauf que ici, Salah est mis sur le coup. C'est très bien que depuis la saison dernière avec Liverpool, Salah, physiquement, ça ne tient plus. Techniquement, il est encore présent, mais physiquement, ça ne marche pas. Mais on lui demande de monter et de descendre. Ça veut dire qu'on ne l'utilise pas. Et moi, je crois que Messi, il a eu cette chance-là, d'être adulé et à chaque fois se retrouver dans des contextes où tout le monde est prêt.

0: pour mourir et pour sa cause, parce que vous avez vu face au Cap-Verdien, tout le monde tombait comme des mouches, sauf lui, alors que c'est lui le quarantenaire quasiment. Donc je pense que c'est le facteur X côté argentin, c'est Lionel Messi, et en dehors de ça, et ce n'est pas que Lionel Messi, c'est le schéma mis en place pour permettre à Lionel Messi de s'exprimer. C'est ce schéma-là, et je pense qu'il faut, féliciter le coach qui a su trouver ce qu'il faut, comme Rudy Garcia, il est à l'aube. Et de l'autre côté également, je crois que Oussama Sane devait également réfléchir pour répondre coup pour coup à cette tactique-là mise en place par les agents.
1: Je crois quand même que pour rechérir les idées d'Adam, parlant de Lionel Messi de l'Égyptien Mohamed Salah, et je crois quand même qu'il y a une mauvaise utilisation des joueurs. Vous avez vu aujourd'hui, Lionel Messi n'est plus sur les côtés. Il est le deuxième avant-centre avec Lautaro Martinez qui joue la pointe, mais avec en créant parfois en venant au cœur du jeu. Tout le monde sait pertinemment que Salah ne peut plus courir. La Salah ne peut plus courir. C'est l'erreur qu'a fait Pape Malick Thiaw en mettant et l'autre sur le côté. Ça ne peut pas marcher. À partir d'un certain âge, on ne peut plus mettre un joueur de ce taille-là sur le côté. Ça ne va pas dans le ramener-le, repositionner-le. Cela va lui faire du bien et ça fera du bien aussi à l'équipe. C'est ce que c'est le talent d'Achille de nos coachs, la manière dont il utilise les joueurs, leur positionnement. C'est ça qui crée de nombreux problèmes. Et parfois, on pense que le joueur
0: n'est pas capable d'inventer.
1: Exactement. Exactement.
2: Voilà donc ce qu'on peut dire. Et puis un mot sur l'autre match entre les Suisses et les Colombiens. C'est un duel aussi à ne pas rater. C'est vrai qu'on avait sous-estimé un peu ces deux équipes, surtout la Suisse.
0: Bon, sous-estimer ces deux équipes, surtout la Suisse, c'est bien précisé, parce que les Colombiens, on savait déjà, c'est le top, on savait déjà que
1: avec
0: les
1: Colombiens,
0: avec Ludias, c'est pas seulement Ludias, l'attaque, c'est une attaque de feu. Et également, les Colombiens, on connaît leur agressivité et la vitesse qu'ils mettent dans le jeu. Donc, c'est les Suisses qu'on n'attendait pas beaucoup trop. On savait que c'est une équipe très technique, vu les éléments qu'ils composent, mais est-ce que ça va suffire? Hey, on a été agréablement surpris. Hein. Ils ont tenu la trajectoire haute. Ils n'ont perdu aucun match. Au contraire, ils ont fait des scores fleuves. Face aux Colombiens aujourd'hui, ça va être difficile parce que cette équipe suisse-là, il n'y a pas un schéma tactique qu'on peut leur attribuer. Donc, c'est une équipe qui s'adapte à chaque fois qu'elle a les éléments qui composent. Mais est-ce que ça va suffire? Hey, on a été agréablement surpris. Hein. Ils ont tenu la trajectoire haute. Ils n'ont perdu aucun match. Au contraire, ils ont fait des scores fleuves. Face aux Colombiens aujourd'hui, ça va être difficile parce que cette équipe suisse-là, il n'y a pas un schéma tactique qu'on peut leur attribuer. Donc, c'est une équipe qui s'adapte à chaque fois qu'elle a les éléments qui composent. Mais est-ce que ça va suffire? Hey, on a été agréablement surpris. Hein. Ils ont tenu la trajectoire haute. Ils n'ont perdu aucun match. Au contraire, ils ont fait des scores fleuves. Face aux Colombiens aujourd'hui, ça va être difficile parce que cette équipe suisse-là, il n'y a pas un schéma tactique qu'on peut leur attribuer. Donc, c'est une équipe qui s'adapte à chaque fois qu'elle a une...
1: Des éléments perturbateurs, mais l'équipe suisse en possède aussi, tels que Brian Embolo ou autre consort. Je crois quand même que ce serait une très belle rencontre parce que les équipes s'équivalent. Seulement, cette équipe qui arrivera à gagner la bataille au milieu du terrain pourra s'en sortir. Et sur ce coup, faisons beaucoup attention avec les Colombiens.
2: D'accord, on va passer...
0: Ouais, les Colombiens ont de la vitesse, mais les Suisses ont beaucoup plus de technique.
1: Oui, donc
2: on va passer au jeu pronostic.

0: également ce matin à Albert Batio. Voilà un qui ne cesse de nous surprendre agréablement, cet auditeur. Albert Batio qui a trouvé la victoire de l'Espagne 1-0 une fois encore. Félicitations à lui, c'est vraiment exceptionnel sa part, ce qu'il fait. Depuis le début de ce tournoi, il ne fait qu'empiler avec les victoires. Suivez donc son pronostic pour aujourd'hui. Égypte-Argentine, c'est tellement que ça va vous donner des idées au cas où il passera avant, avant vous. 0-1-44-72x44, 0-1-45-86-00, je suis avec Nadjib et Adam. C'est parti pour le jeu pronostic, le match du jour, Égypte-Argentine. Appelez-nous, c'est déjà parti de 17h. Appelez. Bonjour.
1: Bonjour, monsieur le journaliste.
0: Votre nom.
1: Monsieur Mbo Salmon, député.
0: Allez-y.
1: 1-0 en faveur d'Argentine.
0: 1-0 pour l'Argentine. Bonne journée à vous. 0-1-45-86-00, 0-1-44-110-2x44. 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Alors, un autre intervenant. Bonjour.
2: Bonjour.
0: Votre nom.
2: Monsieur Bélé.
0: Pardon? Allez-y. D'accord. Allez, bonne chance à vous, Philippe. 2-1 pour l'Egypte. Notre intervenant, 0-1-44-110-2x44. Bonjour.
3: Bonjour, monsieur Rébé Sogo.
0: Oui, bonjour, votre nom.
3: Monsieur Jérémy à l'appareil.
0: Allez-y.
3: 2-1 pour l'Argentine.
0: 2-1 pour l'Argentine, c'est noté. 0-1-45-86-00. Appelez-nous. 0-1-45-86-00 ou 0-1-44-110-2x44. Auditeur en ligne, bonjour.
4: Bonjour.
0: Votre nom.
4: Bonjour, Tassel.
0: Pardon?
4: Bonjour, Tassel à la
0: fin. Allez-y.
4: 3-1 pour.
0: 3-1 pour. Pour l'Argentine.
4: Oui.
0: D'accord. 0-1-44-110-2x44. Un autre qui va suivre. Bonjour.
5: Cher oui, bonjour. Bonjour. C'est un bonheur de faire l'appareil.
0: Allez-y.
5: 3-1 pour l'Égypte, l'Argentine.
0: 3-1 pour,
5: l'Argentine.
0: L'Argentine, d'accord. Allez, bonne journée à vous. 0-1-45-86-00. Appelez-nous, notre intervenant. Auditeur en ligne, bonjour.
6: Bonjour.
0: Votre nom.
6: Salut.
0: Allez-y.
6: 2-1
0: pour l'Égypte. Merci à vous et très bonne journée. 0-1-44-110-2x44. Appelez-nous. 0-1-45-86-00. Auditeur en ligne, bonjour.
7: Allô?
0: Bonjour.
7: Bonjour.
0: Oui, votre nom.
7: Alain, oui.
0: Allez-y.
7: 3-2 pour l'Argentine.
0: 3-2 pour l'Argentine. C'est noté. 0-1-44-110-2x44, le numéro 8 ce matin qui va se positionner. Auditeur en ligne, bonjour.
8: Oui, bonjour.
0: Votre nom?
8: Oui. Je m'appelle Akaïmane.
0: Allez-y.
8: 2-1 pour l'Argentine.
0: 2-1 pour l'Argentine. C'est noté. 0-1-44. 110-2x44, un autre intervenant. Bonjour, le numéro 9.
9: Oui, bonjour, monsieur le journaliste.
0: Votre nom?
9: Albert Basso Anéa.
0: D'accord, voilà, le grand gagnant. Allez-y.
9: 1-0 pour l'Argentine.
0: Ah, 1-0 pour l'Argentine, c'est son pronostic pour aujourd'hui. Bonne chance à vous. Allez, un autre intervenant. 0-1-44-110-2x44. Bonjour.
10: Bonjour, monsieur. Comment allez-vous, monsieur Aparadou?
0: Oui, ça suivait, je vais bien.
10: 1-0 en faveur de l'Égypte.
0: 1-0 pour l'Égypte, le contraire de Albert Batio. Le dernier ce matin, le numéro 11, 0-1-45-86-00. Est-ce qu'il est déjà là? Auditeur en ligne, bonjour.
11: Oui, bonjour, Adam Batio. C'est monsieur Aliba Nikwara depuis Banagoro.
0: Voilà, vous n'avez pas Adam Bachirou à la radio que vous appelez directement Banikwara.
11: Ah, d'accord, il n'y a pas de problème, vous m'excusez. Je donne 2-1 en parole de.

0: 2 en faveur de l'Égypte. C'est noté. Merci à vous, Ali Banikwara. Bonjour. Donc, Adam Bachirou, dont le nom figure, bien sûr, avec cet appel d'Ali Banikwara, l'un des gagnants également de cette émission. Mesdames et messieurs, on va refermer la liste et on va refermer également cette émission. Et surtout, c'est très attendu. On parle de cette colère. Vous savez qu'après la compétition, les infos tombent, et bien après l'élimination, Najib et Adam en huitième de finale des États-Unis, Mauricio Pochettino est revenu sur la polémique entourant Florian Balogun. Le sélectionneur américain a dénoncé les insultes, les messages et a évoqué le retour de l'attaquant dans le groupe rendu possible par la suspension de son carton rouge par la FIFA. Il dit, et quel était le but de toutes ces insultes, ces mauvais messages et ces menaces, a-t-il regretté. Si une règle existe et que la fédération peut l'appliquer, si Balogun est rendu disponible par la FIFA, alors que ce n'est pas un problème, a-t-il poursuivi. J'ai été personnellement déçu par beaucoup de gens. Ils ont parlé de politique, de manipulation, d'éthique, d'intégrité. Ils ont tout mélangé. Est-ce que vous pensez que Donald Trump aurait pu se taire? Parce que c'est surtout sa sortie qui a tout débridé.
1: Oui, Donald Trump aurait pu se taire. Mais vous savez, Donald, parce que c'est un truc qui s'est fait dans le plus. Même la FIFA aussi.
0: La FIFA puissance aussi, des États-Unis.
1: Voilà, la FIFA aussi, c'est, comment peut-on, n'aurait jamais pensé à un instant que ce qui a été fait en interne allait sortir par Donald,
0: Oui, mais si, Balogun monte sur le terrain, on va le voir.
1: Moi, il fallait laisser la fédération américaine annoncer.
0: Vous savez, toutes ces grandes décisions aux États-Unis,
1: c'est Donald Trump. Il aime attirer les projecteurs, lui s'en fout des conséquences, il sait qu'il fera tout et rien ne va se passer. Mais c'est un mal pour un bien, c'est un mal pour un bien. Et pour ceux qui veulent nous entendre ou pas, ils vont pas comprendre que Donald Trump a compris, il sait que et ce faux-là qui de temps en temps se fait autour de Messi, je suis désolé de le dire, hein, il a profité de ça. Ce que personne n'ose dire publiquement, vous connaissez Donald Trump, et il le dit, il a profité de ça. Et il sait que tout le monde le pensait, mais personne n'allait pas faire le quoi de le dire.
0: Nous sommes sur une chaîne de radio, oui. Moi, je voudrais qu'on soit réaliste et qu'on laisse les émotions Najib. Ce qui a été fait n'est pas faux. Ça peut se faire. Disons même que la FIFA a été surpris, peut-être, ou même des conseillers de la FIFA ont conseillé aux Américains de prendre cette démarche.
1: Non, je ne veux pas dire, je ne parle pas des décisions.
0: Oui, oui, oui.
1: Moi, j'incrimine ici. J'incrimine ici les arbitres VAR. L'arbitre peut se tromper.
0: Voilà.
1: Mais les arbitres vont. Parce que c'est de là que tout est parti.
2: Vous voyez la réaction de Pochettino. Ça veut dire que c'est eux qui ont conseillé Donald Trump à aller vers la FIFA pour demander la clémence de la FIFA.
0: Au mieux. Ça veut dire que la fédération a mené une démarche appuyée par Trump.
2: Oui, aurait été peut-être un autre pays qui n'est pas moins, qui est moins influent que les États-Unis.
1: Ça n'allait jamais aboutir.
2: L'hégémonie des États-Unis à travers Trump qui a tout changé. Voilà. Et c'est ce que les gens déplorent. Ça veut dire que demain, si cela arrive à un pays comme
0: la France, et la FIFA peut rejeter.
2: Maintenant, si ça va arriver à un pays comme le Bénin, attention. Il y aura deux poids, deux mesures.
0: La FIFA aussi peut rejeter. La FIFA de.
2: Et c'est là maintenant les gens vont trouver que la FIFA fait un double jeu.
0: Oui, maintenant celui qui en souffre, c'est l'adversaire qui rêve de jouer sans, avec votre équipe, sans votre star.
2: C'est la loi.
0: Voilà.
2: C'est la loi. La loi reste la loi.
0: Que nous, on suit un match et le soir, Messi prend un carton rouge, on applaudit tous parce qu'on sait qu'à l'étape suivante, on va jouer sans Messi.
2: Justement, c'est la conséquence. Lorsqu'on veut corriger les erreurs par les erreurs, on finira par toujours se mettre toujours dans des fautes graves.
1: Regardez les Américains et les Anglais, par exemple. Ils ont pris le carton rouge. À quel moment?
2: À quel moment?
1: Ça aurait pu les pénaliser.
0: Bon, d'accord.
1: Donc, si c'est l'Argentine, Messi ne prend pas. D'accord. Et à la fin, il gagne. Ouais. C'est pas bien.
0: Pour finir, et bien démarrer la journée, on va pas finir sur la colère quand même. Je suis en
2: train de dire, non, Adam,
0: Adam peut remonter. Non, mais bon, quelle est la leçon?
2: La leçon,
0: oui,
2: c'est de respecter les tests.
0: De respecter les tests, donc voilà. Et la leçon, Adam?
1: Oui, les tests doivent être les mêmes pour tout le monde.
0: Pour tout le monde. Voilà. Pour moi, la leçon, c'est que il n'y a rien. Ce sont les hommes qui ont écrit les tests sur des papiers et ils manipulent comme ils veulent.
2: Vous savez ce qui crée des problèmes dans le monde?
0: C'est tout ce que moi je pense.
1: La bêtise humaine.
0: Voilà.
2: Vous savez. Les hommes,

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1: Il y a quelque chose qui n'a pas de limite. Il y a la bêtise humaine et puis l'univers. Oui. Mais ce dont il est su, c'est la bêtise humaine.
2: Oui, c'est
1: voilà,
2: c'est
1: ça.
3: Ce que nous créons, c'est que c'est nous-mêmes qui prenons les lois et c'est nous qui la compliquons pour nous-mêmes. Mmh. Et parfois, quand ça nous arrange, on applaudit. Lorsque ça ne nous arrange pas, on commence pas à crier.
4: Voilà, aux habits de faire le job et qu'il y ait moins de décisions qui se décident hors du terrain, parce que le football, c'est aussi sur le terrain que ça se passe. C'est ça le sport. Et quand c'est au bout des bics et au bout des papiers que ça se joue, voilà, ça change tout. Allez, malgré tout, justice a été rendue. Comme dirait le joueur congolais, justice de Dieu, il y en a. Les Belges ont balayé les Américains malgré Balogun. On leur aurait donné 3 Balogun, ça ne suffirait pas.
1: Jamais.
4: Allez, super match. Et puis, ça passe et l'histoire retiendra qu'il faut faire les choses dans les règles de l'art. Ce sera tout pour aujourd'hui. On se donne rendez-vous pour un autre numéro de Carrefour du Mondial 2026. Toujours avec le même plaisir.
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Bonjour à tous et bienvenue dans Terminus, la troisième partie du grand direct de l'information. Nous sommes le mardi 7 juillet 2026 et ce jour nous allons vous proposer en nouvelle diffusion l'émission Terminus sur le bilan de l'année scolaire 2025-2026 avec Adamou Chabibouko, directeur de l'école primaire publique Al-Baraka, groupe B. Mais avant, nous allons vous lire une troisième partie, la une des canards parus et parvenue à notre rédaction ce mardi matin. Et on démarre avec le quotidien Maison Fraternité qui titre « Bénin Mauritanie partenariat renforcé ». Romuald Ouadani salue la qualité de l'accueil du peuple. Assemblée nationale du Bénin, Vlavonou démissionne pour le Sénat. Son suppléant François Olaole Sibili, attendu au Parlement. Matin libre, réforme sur la vie associative au Bénin, une erreur monumentale dans les tests. Lettre ouverte de Raouf Afayon au ministre de l'Intérieur. Ouadani chez Mohamed Ould Cheikh El Razouani, Bénin Mauritanie, un partenariat renforcé au service des deux peuples. La boussole, Nouakchott Cotonou, une diplomatie de confiance et de coopération. Nouvelle carrière politique, Vlavonou tourne la page du Parlement et rejoint le Sénat. François Olaole Sibili appelé à le remplacer. Conseil économique et social, une réforme pour plus d'efficacité et de proximité, selon Wilfred Léandre Rungwedji. Le pays émergent. Audience à la criette, 5 ans de prison dont 2 fermes requis contre l'ex-CA du 12e arrondissement Samuel Akindes Adekambi. Naissance d'un nouveau club dans la famille du noble A béninois, Ouragan Boxing Club, porté sur les fonds baptismaux. Donatien Azouakin, élu président. Dabarou a pris en nomination de Robert Bihan au Sénat Bemberaké et la 7e circonscription électorale à travers le maire Moussa Lafia jubile. Concours d'innovation Chine-Afrique, le gagnant Paul Kalungi primé. Le matin, la prison visite d'amitié et de travail de Romuald Ouadani en Mauritanie, coopération, sécurité et intégration régionale au menu. Menace sur l'accès à l'électricité au Bénin, la SBEE alerte sur le vandalisme des installations électriques. Les populations invitées à signaler tout acte suspect au 113-02. Quotidien informateur pour finir, vie des institutions, le Sénat installé avant le 1er août. Urgence vitale, réforme dans la santé, plus de 4000 cas satisfaits. Diplomatie, les sujets abordés par les présidents Ouadani et El Razouani. Démission à l'Assemblée nationale, Louis Vlavonou prêt à rejoindre le Sénat.

0: L'année scolaire 2025-2026 est une année qui a pris fin avec son lot de réussites, de défis et bien sûr des résultats du CEP, session de juin 2026. Et pour en parler, j'ai le plaisir de recevoir Adamu Chabibouko, directeur de l'EPP Albarica Group B. Bonjour directeur.
1: Bonjour madame la journaliste.
0: Dites-nous, comment est-ce que vous qualifiez l'année scolaire 2025-2026 qui vient de s'achever dans votre établissement?
1: Merci beaucoup d'entrer dans le monde, remercier Dieu Tout-Puissant qui nous a permis de finir cette année en paix. On a commencé le 16 septembre 2025 et l'année a pris fin le 26 juin 2026. C'est une grâce parce que nous avons fini ça en santé. Nos apprenants, nos collaborateurs, tout le personnel, tout le monde a fini l'année scolaire dans la joie et dans la paix. Ça, c'est une grâce, c'est grâce à Dieu. Alors, après ça, c'est vrai, il y a le travail qu'on a abattu durant ces 9 mois et qui ont donné des résultats.
0: Quels ont été les principaux défis rencontrés cette année sur le plan pédagogique, organisationnel?
1: Merci beaucoup. Vous savez que le système éducatif béninois, actuellement, depuis l'avènement du régime de la rupture, la rentrée scolaire, déjà connue, même avant qu'on aille en vacances, il y a la pré-rentrée que nous effectuons pour refaire les inscriptions. Et tout ça, avant le démarrage du travail, proprement dit, les dispositions prises et tout s'est passé dans les bonnes conditions. Le défi, c'est de comment faire pour chaque fois améliorer les résultats. Parce que chaque année, il faut faire mieux. Et mes collaborateurs et moi n'ont pas dérobé à cette disposition-là. Parce qu'actuellement, dans le système éducatif béninois, il y a deux programmes qui se chevauchent. Il y a le programme par compétence et l'autre qui est un programme pas explicite qui est dans les petites classes du CICP. Donc il fallait pouvoir mettre les bouchées du ventre ces deux paramètres afin d'amener les apprenants à faire sortir le meilleur d'eux-mêmes pour l'atteinte des objectifs.
0: Est-ce que cette année dans votre école il y a eu des innovations ou bien des initiatives particulières que vous avez mises en place?
1: Bon, initiative particulière, peut-être je dirais que c'est surtout comment améliorer, renforcer les collaborateurs, surtout le suivi. Vous savez que en tant que directeur d'école chez nous, primaire, on a une salle de classe et on est souvent chargé, mais on fait tout pour pouvoir suivre nos collaborateurs. Et Cette année, j'ai mis sur pied une feuille de route, un plan qui m'a permis de suivre régulièrement mes collaborateurs afin de pouvoir leur apporter mon assistance, mon expérience pédagogique pour améliorer leurs prestations chaque jour que Dieu fait.
0: Et parlons alors du taux de fréquentation et d'assiduité des élèves. Comment est-ce que ça a été cette année comparativement aux autres années?
1: Merci beaucoup. Je crois que Abeka, c'est un gros quartier, le complexe est le plus grand complexe de Paracourt 2. Donc dans notre école, on a eu le taux de fréquentation est vraiment acceptable parce que tous les enfants que nous avons reçus depuis la rentrée dont les parents ont déménagé, on a fini l'année scolaire avec un effectif raisonnable. Donc, il n'y a pas eu de difficulté à ce niveau. Les enfants viennent à l'école. Donc, sur peut-être autre aspect qu'on va évoquer à la suite de l'émission, en ce qui concerne le suivi parental, peut-être à ce niveau.
0: D'accord. Et parlons des difficultés liées aux infrastructures matérielles, pédagogiques ou aux ressources humaines.
1: Merci beaucoup. Par rapport aux ressources, au personnel, il n'y a pas de problème à ce niveau-là. J'ai tout le personnel à ma disposition. Bon, c'est que je suis dans une école où il y a 4 enseignants qui AME. Et parmi ces 4, il y a 2 qui sont des bacheliers qui sont venus avec le bac sans aucune formation initiale. Ce n'est pas au début, mais nous faisons avec pour pouvoir nous apportons notre expérience pour pouvoir relever leur niveau. Au niveau du match, c'est surtout au niveau de l'infrastructure, surtout les tables bancs. Les tables bancs qui sont là, c'est date des années que je ne me dis même plus. Elles sont déjà fatiguées. Chaque année, il faut raccommoder, il faut. Et on a des difficultés pour pouvoir faire asseoir les enfants. Le mobilier fait vraiment beaucoup de défauts. Au niveau des bâtiments, nos bâtiments ont été dégradés. C'est des bâtiments qui ont été construits, ça a duré. Le sol est déjà cassé, tout ça. Mais on fait avec. Donc, au niveau des manuels, surtout les cas du sein au CM1, nous avons d'énormes difficultés. Ces manuels-là manquent cruellement. C'est des acrobaties que nous faisons pour pouvoir amener les enfants pour aller.
0: Et quelles sont les démarches que vous menez dans ce sens-là afin que cela change?
1: Merci beaucoup. Vous savez qu'avec la décentralisation, c'est les communes surtout qui gèrent l'enseignement primaire. Et ici, nous sommes dans une commune à statut particulier. Et on nous demande chaque fois de faire des correspondances en direction de la mairie. Et je crois que le chef de la situation scolaire de Paracourt 2, que je salue en passage, aussi a pris ce dossier là-bas de corps. Il a fait plusieurs correspondances en direction de la mairie de Paracourt, mais jusqu'à aujourd'hui, on n'a pas encore de gain de cause. Ça, c'est par rapport aux tables bancs et aux réflexions des salles de classe. Mais pour les manuels, ça, c'est le ministère. C'est le ministère, et ce qu'on nous a servi, on dit que ces programmes vont bientôt être changés, donc il ne sert à rien encore d'investir des milliards pour faire des manuels. Donc c'est pourquoi on doit se patienter, attendre que les nouveaux curricula soient élaborés, et là on aura de nouveaux manuels comme au CICP. Bon, mais en attendant, les enfants font comment?
0: Voilà.
1: Nous sommes au volet de. Avec l'aide de peut-être certains collègues, si on voit s'il y a dans certaines écoles, s'il y en a un peu, on va passer pour se débrouiller.
0: D'accord. Alors, comment était la collaboration entre les enseignants, les parents d'élèves cette année?
1: Collaboration enseignants-parents d'élèves, vous savez que la difficulté que nous avons, c'est surtout comment avoir les parents à nos côtés. Souvent à la rentrée, lorsque les parents viennent inscrire les enfants, alors, ils vont vous donner tous les comptages qu'il faut, mais il suffit qu'ils vous tournent dos.
0: Oui.
1: Deux ou trois jours après, vous appelez ces mêmes comptages, ces comptages ne sont plus joignables. Surtout les enfants du CICP. Au cas où vous arrivez à joindre le parent, il y a certains parents qui vous disent vraiment, monsieur le directeur, je suis occupé, je n'ai pas de temps, je suis très loin de l'école. Parfois, c'est l'enfant est souffrant, un enfant au CI, on ne connaît pas le domicile de l'enfant, on appelle le parent pour qu'on puisse qu'il vienne chercher l'enfant, mais le parent ne commence pas à se lamenter, c'est difficile. Parfois, on est obligé de chercher un élève de parmi les grands élèves, celui qui connaît un peu, qui connaît la maîtrise de la maison de l'enfant, et on déplace l'enfant vers la maison pour voir si on peut trouver un parent à qui il faut confier l'enfant. Donc, les parents n'aiment pas. On dirait que, bon, quand les enfants viennent à l'école, c'est un bon débarras. C'était triste. C'est un constat amer. Souvent, à la rentrée, quand il y a la rentrée, il y a l'engouement. Mais après la rentrée, ça fait à la fin de l'année, lorsqu'on va dire qu'il y a les résultats que vous avez encore voir les parents. Sinon, tout au long de l'année scolaire, après la rentrée et avant la fin de l'année, il serait difficile de voir les parents venir vers vous pour même démarcher, à savoir qu'est-ce qui se passe. Parfois, vous les invitez pour. Parce qu'il y a des apprenants qui viennent en retard régulièrement. Il faut chercher à comprendre. On appelle les parents. Mais ils ne viennent pas. Parce que parfois.

0: Bon, normalement, lorsqu'on a un parent d'élève, l'enfant, on ne fait pas, l'enfant n'est pas un, même l'animal que vous avez à la maison a besoin de suivi. L'enfant que vous envoyez à l'école, vous devez pouvoir le suivre de temps en temps. C'est ça, savoir. Surtout aujourd'hui, la technologie nous a beaucoup rendu un service. Aujourd'hui, nous avons les portables et à défaut de pouvoir se déplacer, on peut de temps en temps appeler pour chercher à savoir ce qui se passe. Mais là où c'est le détail, où c'est l'ancien de la classe qui appelle le parent et le parent n'est pas prêt, n'est pas disponible à répondre favorablement, vous voyez que c'est difficile. Autant de nos parents, moi, nous étions à l'école, il n'y avait pas ces avantages-là. Mais nos parents faisaient cet effort-là pour aller voir nos maîtres, pour voir ce qui se passe. Mais ici, rien court derrière. Tout le monde court, on dit on cherche l'argent. Mais vraiment, il m'a demandé on cherche l'argent là pour qui? Pour qui vraiment on cherche l'argent là? Et quand cette année, avant quelques jours avant les élections, il y avait une AG qu'on a organisée à l'école pour parler un peu d'une situation. C'est les quelques rares parents qui sont venus, quand on leur a dit ce qui se passe, ce que les enfants font, d'autres parents sont étonnés. Mais certains sont étonnés d'entendre que leurs enfants ont des comportements différents que ce qu'ils voient à la maison. Mm. Malheureusement, c'est ça. Parce que en matière d'éducation, il y a trois aspects. Il y a trois familles. Il y a la famille biologique qui doit jouer un grand rôle. Il y a l'école qui est la deuxième famille. Mais entre la famille biologique et l'école, il y a une troisième famille qui, malheureusement, qui n'éduque pas. C'est la rue. Donc, entre l'école et la famille, si on ne se donne pas la main, la rue va détruire. La rue va détruire. Et c'est là où les parents doivent pouvoir, on doit veiller en tant que parents pour s'assurer que nos enfants, quand ils quittent la maison, ils vont à l'école. Et quand ils quittent l'école, ils rentrent à l'heure à la maison. Il y a certains enfants, quand ils quittent, on les libère à 17h, ils peuvent rentrer à 19h ou à 20h. Mais quand les parents les demandent, non, j'étais avec le maître. Quel maître? Mais ils restent à l'école là pour s'amuser, pour jouer. D'autres, ils ont des jeunes filles du CM1, du CM2 qui ont des petits copains au collège et jouent. Ces petits enfants de 6e, 5e viennent avec woofer. Et c'est pour jouer, pour faire la musique, c'est pour danser. Au lieu d'aller aider leurs parents à la maison ou peut-être pour aller apprendre les leçons, c'est triste. Malheureusement, c'est ça. Et notre complexe est sans clôture. Et chaque fois, on est envahi par ces élèves du collège aussi, qui nous embêtent à tout moment. Malgré tout, on fait tout pour pouvoir. On s'est plaint plusieurs fois au collège, mais c'est difficile à gérer.
1: D'accord. Voilà. Et avec cette collaboration qui n'est pas trop ça avec les parents, est-ce que cela peut donner un bon résultat?
0: Malheureusement, c'est simple. Aujourd'hui, toute la pression est sur le personnel enseignant. Parce que l'État, lui, nous sommes là pour servir l'État. L'État attend les bons résultats. Donc, nous jouons pratiquement le rôle d'éducateur et le rôle de parent. Par ailleurs, même certains apprenants, ils viennent à l'école sans petit déjeuner. Et souvent, la plupart des cas, c'est les enfants qui réalisent bien en classe. Qu'est-ce qu'il faut faire? Est-ce qu'il faut laisser cet enfant-là, pendant la récréation, ne pas manger? Oh, vous avez besoin de lui tout à l'heure, après la récréation, pour une séquence de classe. Donc, en tant que, à ce niveau-là, nous sommes obligés de mettre la main dans la poche pour leur donner à manger. Vous allez voir des enfants peut-être de CI ou de CI, même parfois, c'est de l'enfant sort pendant la récréation, il va s'asseoir qu'on va pleurer. Mais c'est quoi? On ne va pas donner de l'argent. Bon, qu'est-ce qu'il faut faire? Il faut le regarder comme ça. Non. Donc, parfois, vous appelez le parent pour chercher à comprendre. Le parent ne décroche pas. Ou bien, c'est tard, vers 22h, on va vous rappeler pour dire, monsieur le docteur, bon, j'ai eu votre appel, j'étais trop pris, j'étais occupé. Bon, il y a quel problème? Quand vous lui posez la première fois, il faut laisser. Moi-même, je n'ai pas mangé depuis le matin, c'est maintenant. Vous voyez ça? C'est difficile. Ben, on fait avec. Nous sommes obligés de remplir nos cahiers de charges pour être à la hauteur de la mission. Donc, on est obligé de jouer ces deux rôles-là et de donner des conseils aux enfants pour voir dans quel pour pouvoir améliorer les résultats.
1: Voilà, parlant de résultats, quel est le taux de réussite enregistré cette année par rapport à l'examen du CEP d'abord?
0: Merci beaucoup. Dans mon école, j'ai présenté 32 candidats, 14 garçons, 18 filles.

0: À la fin de l'année, il y a eu deux garçons et deux filles qui ont malheureusement échoué. Donc j'ai eu un taux de 87%, donc de réussite. Contrairement à l'année passée où j'avais présenté 38 candidats, mais il y avait une seule personne qui a échoué. L'année passée, j'avais plus de 90%. Bon, malheureusement, cette année, je n'ai pas compris ce qui s'est passé. Mais quand on analyse bien, ceux qui ont échoué, ça ne m'a pas trop étonné. Parce qu'il y a les enfants, la plupart des enfants qui à la rentrée viennent d'ailleurs. Et qui ont même fait le CMD ailleurs avant de nous revenir. Et quand ils ont échoué là-bas, ils viennent ici, vous voyez, vous demandez comment ces enfants-là sont arrivés au CM2. Parce que le niveau n'y est pas. L'enfant a des difficultés même à écrire son propre nom. Donc, il faut dire que l'enfant fait le CM2 ailleurs, vous ne pouvez plus le faire retourner en arrière, vous voulez de le prendre. Mais en fait, il y a des enfants à qui, ceux que j'ai donné les documents de CICP pour relever leur niveau en français, pour pouvoir améliorer la lecture. Mais ceux dont les parents ont accompagné, ça a marché. Ça a marché. Malheureusement, ceux qui ont échoué, il y a deux parmi eux. D'abord, ils ne viennent que tous les jours en retard. J'ai plusieurs fois appelé les parents, mais les parents me disent qu'ils sont fatigués. Vous voyez ça? Un parent dit, vraiment, monsieur le directeur, il faut le frapper. Mais en tant que parent, père de l'enfant, vous dites que l'enfant ne fait rien à la maison, mais qu'est-ce qui fait qu'il vient toujours en retard? Que lui-même ne connaît, comprend pas. Et non, c'est votre enfant, il faut pouvoir le parler, il faut déjà comprendre qu'est-ce qui ne va pas. Par exemple, j'ai parmi l'un des garçons qui a échoué, ils sont deux, ils sont des frères, mais le petit frère vient, ils sont dans la même maison. Le petit vient toujours à l'heure, mais le grand frère vient toujours en retard. Et les enfants vivent avec leur grand-maman. Voilà encore le problème que nous avons dans le quartier avec. La plupart des enfants sont abandonnés à leur grand-maman ou à leur grand-papa. Les pères, les papas, maman, parfois on ne sait pas là où ils sont. Hein? Parfois l'enfant va vous dire que son père et sa mère sont dans un autre quartier, à Parakou ici. Mais lui-même ne sait pas où c'est où. Et les enfants sont abandonnés à leurs grands-parents. Ces grands-parents, ils ont quel temps pour s'occuper de ces enfants-là? Ou bien, c'est les enfants qui vivent avec les mères célibataires. La pauvre dame, elle avait deux enfants avec un monsieur il a abandonné la femme. Et la femme est obligée de se débrouiller. Elle doit payer le loyer, elle doit nourrir l'enfant. Donc, si elle va faire les courses, elle laisse l'enfant à qui? Voilà les difficultés que c'est parfois quand vous invitez les parents, c'est les femmes que vous voyez, elles viennent, quand vous posez les problèmes, elles ne vont pas pleurer. Et vous dites, qu'est-ce qui ne va pas? C'est le papa de l'enfant qui, sans chaque fois son couteau tiré, c'est des difficultés. Y a même certains parents, c'est bizarre. L'enfant est au CM2, on demande l'âge de naissance de l'enfant pour aller à l'examen. Le fait que le père et la mère ne sont plus ensemble, le papa lui confuse l'âge de naissance. Il dit que tant que sa femme n'aura pas lui remis son l'enfant, il ne va jamais envoyer l'âge de naissance de l'enfant. Vous voyez ça? Il dit, mais qu'est-ce que l'enfant a à voir dans vos guéguerres? On dit, monsieur le directeur, ce jument-là, vous ne l'aurez jamais. Il dit, mais c'est triste. Il y a des parents qui ont dit, mais si moi, c'est un défi que vous me lancez là. Il a dit, je vous donne 72 heures, si vous ne gênez pas ça, je vais saisir les institutions compétentes. Ça, c'est la violation du droit de l'enfant. L'enfant n'a pas demandé à naître. Donc, voilà les situations dans lesquelles les enfants vivent. La plupart de nos apprenants à Baga vivent avec leurs grands-parents. Qu'est-ce que ces vieux-là vont faire? Ils sont déjà au soir de leur vie. Les géniteurs sont dans la nature. On crée des problèmes, on abandonne nos grands-parents. Voilà la difficulté. Et avec ça, les enfants viennent à l'école. Bon, on fait ce qu'on peut pour pouvoir améliorer les résultats.
1: Et pour obtenir ce résultat, qu'est-ce que vous avez fait?
0: Pour obtenir ce résultat, ça n'a pas été facile. D'abord, les cours, on a déroulé les cours comme cela se doit pour finir le programme. Et surtout, les cours de renforcement. Il y a eu des choses un mois avant le CEP. Il y a le renforcement des capacités, des compétences des enfants avec des épreuves. Et particulièrement, moi, durant toute l'année scolaire, je fais cet effort-là de donner des exercices. Il y a même certains livres de mathématiques que nous avons utilisés dans l'ancien temps qui sont dans le magasin. Que j'ai partagé mes apprenants parce qu'il y a des notions qui sont dedans. Et chaque fois, je les occupe. Et quand ils viennent à l'école, je compte les articles que je leur donne pour voir s'ils ont fait. Il y a tous les enfants qui le font. Il y a d'autres qui le font, mais on cherche à pouvoir les amener à l'ordre pour qu'ils puissent se mettre au travail. Donc, je les ai toujours occupés à faire quelque chose, que ce soit à l'école ou à la maison, afin de les amener à bien travailler pour réussir. Donc, ceux-là qui ont pris, qui se sont donnés à la tâche, se sont en sortis valablement.
1: D'accord. Chers auditeurs, je rappelle que vous avez la possibilité de nous appeler, poser toutes vos questions à notre invité et ce à travers le 01 44 110 44 44. Alors, dans la suite de notre émission, dites-nous, voilà, quels sont les résultats alors au niveau de partie de la classe de CI au CM1?
0: Merci beaucoup, la classe intermédiaire. Merci. À ce niveau, non, les résultats sont très satisfaisants. Vous savez que depuis l'avènement de la plateforme EducMaster, il y a aussi une disposition que l'État a prise pour dire que les classes du CI, du CE1, du CM1.
1: Directeur, on va prendre un auditeur.
0: Ok,
1: d'abord.
0: Merci.
1: Auditeur, on lit bonjour.
2: Oui, bonjour Darina.
1: Bonjour, merci de vous présenter.
2: Merci, c'est Bertin Yanni Atitirou.
1: Oui. Allez-y.
2: Je salue l'invité, le directeur au plateau pour le fort fourni pour nos enfants. Vraiment, actuellement, ce n'est pas facile. Par rapport à nos enfants d'aujourd'hui, nous connaissons tout ce qui se passe. Moi, la question que j'aimerais poser, c'est celle-ci. Le niveau de nos enfants aujourd'hui, tout ce qui est à la base, c'est une baisse de niveau. Et il dit, même si tu n'es plus en sixième, tu vas entendre les professeurs vous dire que, les élèves qui sont venus, le niveau, les niveaux collégiens, là, ont du mal à écrire, tout ça là. Qu'est-ce que tu peux expliquer ça? À l'école, je ne sais pas si bien, comme on dit, il y a pas le changement corporel, tout ça là. On dit, les enfants font aussi ce qu'ils veulent, je ne sais pas pour ceux qui seraient à la base de ce niveau, de ce niveau de nos enfants.
1: D'accord.
2: Oui.
1: Merci pour votre appel. Un autre auditeur en ligne. Allô?
3: Oui, bonjour.
1: Oui, bonjour monsieur, merci de vous présenter.
3: Allô?
1: Oui, allô?
3: Allô?
1: Oui, allô?
3: Bonjour.
1: Oui, bonjour, merci de vous présenter. Il est parti. Auditeur, bonjour. Bonjour, merci de vous présenter.
3: Oui, c'est à la zone de plus de là.
1: Ok, allez-y pour votre préoccupation.
3: Le niveau social, voilà. L'éducation. Parce que c'est juste de nous, les parents de l'homme. Moi, j'étais sur la mer, les enfants à l'école, on dit que c'est comme si tu l'envoies là-bas, c'est comme si tu allais travailler là-bas et les enseignants vont manger, ils donnent des plats, ils donnent des matins, ils disent que. Alors que tu as mené l'enfant à l'école, tu l'as mené à l'école. On donne le suivi, les enseignants, les directeurs, ils font tout. Et nous, on laisse nos réussites derrière, on ne peut pas faire. C'était notre devoir, on ne peut pas. Quand tu nous as fait notre devoir, pendant les autres, tu vas travailler et ça va donner un résultat 100%. Ce que tu peux faire, en jouant, tu peux faire, il va faire. Toi, parents, ce que tu peux faire, tu peux faire. Maintenant, nous, on ne fait pas.
2: encore dans l'école, et tout à la maison avec ça. Si j'ai une petite vie, je ne le donne pas, je peux aller. Nous venons dans l'école là pour te donner la rien. Tu ne vois pas là-bas. Et encore, nous viens à la maison, tu vois là, si j'ai tout un matin, tu as un d'une famille, tu viens à 22 heures, tu viens à la maison. Tu mets ma question, tu dis, je ne vais pas me caler à l'école. Si je comme ça, je suis à l'école, je ne vais pas à l'école, tu ne sais pas. C'est quoi, je vais t'appeler maintenant, viens, on va parler, tu le files. Oui, mais le petit garçon n'a pas d'appel, il vient, il vient, il ne va pas. Alors, ça, nous, parents de l'air, on n'a pas gagné, on n'a pas gagné. Non, ils ont envie d'activer les enseignants et arrêter de faire notre photo.
1: D'accord, merci pour votre appel. On a un autre auditeur en ligne. Allô?
4: Oui, bonjour.
1: Oui, bonjour, merci de vous présenter.
4: Ah, bonjour.
1: Oui.
4: Zachary Abdelbaki qui vous appelle le dernier coup d'appel.
1: Oui. Allez-y.
4: Monsieur le journaliste, je tiens à remercier le directeur qui est en face de vous. Vraiment, il faut que nous, les parents, nous accompagnions les enseignants. Moi qui vous parle ici, à partir du premier jour de la rentrée, il n'y a pas de télé, juste les vacances, avant qu'on allume la télé. Donc je demande aux parents d'emboîter le pas. Le vrai problème encore aujourd'hui, de cours primaire d'Albarka, sans clôture, en pleine cour, vous allez voir les motocyclistes, les véhicules roulent à vivre aller dans l'école. Tellement si ça empêche les enfants de suivre. Quand l'enfant il sort de l'école, sans clôture, les enseignants ne peuvent pas avoir les yeux sur l'enfant. Mais si l'école est clôturée, tout le monde doit avoir les yeux sur les enfants. Je demande aujourd'hui à nos autorités de la mairie d'aller aider cette école-là. Si l'on sans clôture, vraiment, vraiment, même si les enseignants avaient donné mes deux mêmes là, ça serait un peu compliqué pour eux. Je vous laisse la ligne.
1: Merci pour votre appel. On a un autre auditeur. Allô?
5: Bonjour.
1: Oui, merci de vous présenter.
5: Bonjour, Karine, j'ai dit. Madame Karine, j'ai dit d'avoir le même monsieur sur le messenger de la rue de Moro.
1: Oui, bonjour, merci. Allez-y pour votre préoccupation.
5: Bonjour. Monsieur le directeur.
0: Bonjour.
5: Je peux sincèrement vous dire, lorsque un parent refuse de donner l'âge de naissance d'un enfant, vous venez de le dire. Il y a beaucoup de directeurs d'une d'enseignants qui sont en cours de l'émission. Si un parent refuse, pour dire que nous donne comme nous ne donne pas l'âge là, il faut saisir les juridictions. Mais là, c'est arrivé sur le plan. Mais là, ça n'a rien à voir entre séparation d'une mère et d'un père. Je sais que vous voyez, aujourd'hui, on ne sait pas la chaleur d'un enfant. On ne sait pas qui décrit son enfant. Je vous regarde. Vous êtes en train de faire beaucoup. Votre école, le grand foyer, beaucoup ont dit, votre école est devenue un ghetto. C'est une heure du droit. Est-ce que ça va faire ici? Maintenant, on dit les résultats à 90% au niveau national. Est-ce que c'est ça l'arme qui cache la forêt? Il y a qualité. Il y a combien de pourcentages dans la qualité de ce qu'on nous envoie en sixième? Je suis obligé de vous faire la radio effective de l'autre. Vous appelez les enseignants de secondaire, du gouvernement au secondaire. Ils ont dit les enfants qu'on nous envoie de tel peu pour les CEP qu'on nous envoie au CEP en sixième là. C'est de la merde. Que ça devient un véritable travail pour eux. Il y a ces gens qui ont un grand sixième. La qualité de ces militaires, ça ne veut pas tout. Et parce que les trois acteurs, les parents de l'homme, le gouvernement et vous, enseignants. Et les seuls parents, vous demandez de supporter, vous pouvez papa, va frapper son enfant à la maison. Je ne vais pas faire mon homme. Et je dis que la loi a respecté au bien. 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
1: Merci pour votre appel. On va prendre un dernier auditeur. Allô? Allô?
6: Allô, monsieur le président. Bonjour, madame.
1: Oui, bonjour, merci de vous présenter.
6: On m'appelle monsieur Jean-Pierre Franck.
1: Oui.
6: Ok, moi, ce que je voulais dire, est-ce que l'État gouvernement aussi ne peut pas diminuer les enfants à l'école? C'est déjà trop. Les enseignants ne peuvent pas les supporter tous. C'est ça qui coûte tout beaucoup. C'est comme les vieux tous. Dans une seule classe, là, tu vas avoir jusqu'à 50 enfants. C'est déjà trop. Ils te suivent tout ça là. Ah, il n'est pas à aller voir ça là aussi. Hein. Tout à l'heure.
1: D'accord, merci pour votre appel. Médiateur, nous sommes de retour.
0: Merci beaucoup.
1: Vous avez écouté les différentes préoccupations de nos auditeurs.
0: Je les remercie beaucoup. Il y a le premier qui parlait de problème de baisse de niveau.
1: Oui, vous voulez savoir quelles sont les raisons.
0: C'est vraiment un problème très, très préoccupant et très profond. Vous voyez l'école telle qu'elle est pilotée dans ce pays, malheureusement, c'est triste, on est obligé de le dire. On ne peut pas se lever un bon matin pour prendre quelqu'un qui n'a pas reçu une formation en pédagogie pour dire d'aller enseigner. Aujourd'hui, la plupart des enseignants qui sont là, beaucoup ont été formés sur le tas. L'avènement des AME. Au départ, quand on avait commencé par les recruter, c'est ceux qui avaient fait l'école normale. Mais cette école normale-là, le Bénin avait ouvert l'école normale privée. Comment ces enseignants étaient formés dans cette école normale privée? Si on veut une éducation de qualité, il faut qu'il y ait aussi des enseignants de qualité. Ça va de pair. Mais on recrute, on dit aspirant au métier d'enseignant. Et les collègues, c'est des bacheliers qu'on envoie, des gens qui n'ont jamais enseigné et on leur dit d'aller faire. C'est des difficultés. Les effectifs. Aller à Tien.
1: Oui.
0: Mais il y a des classes de 120 élèves.
1: Pour un seul enseignant.
0: Pour un seul enseignant. C'est vrai chez nous, quand on a le fait que c'est un grand complexe. Là encore. Le cinquième groupe qui est là, les enfants sont sous Apatam, à Berk, en plein cœur de Parako. Toutes nos tentatives, les demandes qu'on a faites pour qu'on puisse avoir de modules de salle de classe pour pouvoir régler ce problème du Covid, ça n'a pas été réglé. Il faut que les enfants soient dans les bonnes conditions de travail. Il faut que les enseignants soient formés. Autre chose, il faut le matériel, les manuels. C'est ça. L'État béninois doit pouvoir revoir le système éducatif béninois dans sa globalité. Former les enseignants, mettre à leur disposition le matériel qu'il faut, les moyens qu'il faut, les conditions de travail. L'école de qualité fondamentale au Bénin, c'est défini, c'est au plus 50 élèves par salle de classe. Mais on n'a pas ça. Les tables de banc font défaut. Salle de classe, il en manque. Les enseignants ne sont pas formés. Il n'y a pas de manuel. Comment on aura la qualité? Donc, voilà les difficultés que nous avons. Au chaud, les enfants aujourd'hui, ils sont tellement petits que on les a tous transformés en poupées. Et les enfants à la maison, c'est une fois arrivés à la maison, les cahiers sont abandonnés, les livres sont abandonnés, c'est les dessins animés. Et tout le monde s'y plaît, ou bien c'est les enfants s'amènent avec les portables. Personne ne dit va prendre ton cahier pour apprendre. L'enfant ne fait rien à la maison. Or, avant, les parents observaient, nos parents étaient illettrés, mais ils nous obligeaient à lire. Combien de parents demandent à leurs enfants de lire pendant les vacances? Or, pour relever le niveau, c'est d'abord la lecture. C'est la clé, ça. Il faut. Combien d'enfants fréquentent les bibliothèques aujourd'hui? Malheureusement, c'est ça. Donc, il va falloir qu'on puisse revoir tout le système dans sa globalité, motiver les enseignants. Vous voyez, c'est nos amis, nos collègues AME sont là. C'est le même salaire depuis qu'ils ont recruté. Il y a quelqu'un d'affaires plus de 6 ans. Ce n'est pas motivant. Et on veut que les gens fassent le travail. C'est difficile. Et c'est dans l'enseignement qu'on amène, qu'on fait des aspirants de personnel. Moi qui suis ici, c'est comme ça, on nous avait recruté en 99. On nous a pris comme ça, on a quitté les bancs comme ça, le bac, BBC, pour aller sur le terrain sans formation. Et c'est après qu'on nous a appelé pour nous faire un mois de formation initiale. Avant maintenant qu'on ne puisse. Ces AME aujourd'hui, si on leur permet de faire les diplômes professionnels, au moins ça leur permet d'être formé et de pouvoir améliorer leur niveau. Tout ça, ils ne sont pas autorisés jusqu'à présent à faire ces examens professionnels. Donc, il va falloir revoir le système. Alors, les professeurs se plaignent au collège, c'est ça. Si la base est ratée, vous savez que c'est foutu. Donc, il va falloir qu'on puisse mettre suffisamment des moyens à l'enseignement primaire pour permettre aux enseignants du primaire de faire le travail qu'on doit faire. Régler les problèmes des effectifs, le problème du matériel, la formation des enseignants. Vous allez voir que lorsque les enfants seront bien formés, s'ils vont au collège, les professeurs vont plus souffrir. Ce n'est pas au collège qu'on va apprendre à lire à l'enfant. Nous avons un taux de réussite au BBC de 97% dans le Borgo. Qu'est-ce que, à la rentrée prochaine, ces enfants vont aller dans quelle classe? Est-ce qu'il y a les dimensions qui sont prêtes pour les accueillir? Les collèges sont là, sont déjà bombés. Hein? Avec des classes de 80 élèves en 6e, l'année scolaire qui vient de finir. Il n'y a pas de nouvelles salles de classe. Ces nouveaux élèves qui iront là, ils vont laisser où? Voilà la situation. Et les professeurs sont obligés de faire avec. On peut donner 80 élèves au secondaire à un professeur. Qu'est-ce qu'il va faire? C'est des petits enfants, il y a même d'autres qui se mettent, ils sont derrière, le professeur fait le coup devant, ils sont en train de s'amuser derrière. L'État, l'éducation pour tous, c'est un droit. Mais ça a un coût. Aujourd'hui, l'État a décrété la gratuité d'éducation au niveau de l'enseignement maternel primaire et des filles. Du secondaire jusqu'en terminale. Oui. C'est bien, c'est une bonne chose. Mais il faut des infrastructures pour accueillir tout ce monde-là. L'État a créé la cantine pour accompagner les enfants. C'est une bonne chose. Ça permet d'améliorer le taux de fréquentation des enfants. Mais il faut des infrastructures pour les accueillir. Il faut les talibans. Il faut les manuels. Si l'enfant mange, il est rassasié, il n'a pas de document pour lire. Ça servait à quoi? Je ne dis pas que la cantine est une mauvaise chose. C'est une bonne chose. Mais il faut des milliards qu'on met pour mettre les cantines à disposition des écoles. Il faut qu'on puisse aussi trouver ces milliards-là pour donner aux écoles des infrastructures d'accueil de qualité, des mobiliers, des manuels pour permettre aux enfants de travailler. Ce n'est pas trop demander ça. Et ça, c'est la volonté politique. Si on veut, on peut le faire. Malheureusement, moi, le conseil que moi j'ai fait souvent, vous avez vu maintenant, à la rentrée, toutes les autorités font des discours pour faire le lancement de la rentrée. Après la rentrée, on attend l'état de fin d'année. Pour commencer par faire des analyses. Mais qu'est-ce qui se passe entre la rentrée et la fin d'année? Combien d'autorités vont dans les écoles pour voir les difficultés que nous avons? Rarement. Voilà les choses. Or, l'école ne peut pas abandonner l'école aux enseignants seuls. Les parents d'élèves, on a dit que les parents ont la volonté d'accompagner avec des solutions volontaires. Mais on dit que c'est interdit. Il faut d'abord écrire une autorisation. Voilà les difficultés que nous avons. Tout à l'heure, un parent vient de parler du complexe à Berka. C'est le plus grand complexe de Parakou 2 avec 5 groupes. Mais sans clôture, il y a une voie publique qui est là. Même s'il y a même

0: donc le côté des parents, la volonté d'accompagner avec des solutions volontaires. Mais on dit c'est interdit. Il faut d'abord écrire une autorisation. Voilà les difficultés que nous avons. Tout à l'heure, un parent vient de parler du complexe Abelka. C'est le plus grand complexe de Parakou 2 avec 5 groupes. Mais ça clôture. Et nous sommes, il y a une voie pavée qui est là. Même s'il y a même dans d'autres, le côté des parents, la volonté d'accompagner avec des solutions volontaires. Mais on dit c'est interdit. Il faut d'abord écrire une autorisation. Voilà les difficultés que nous avons. Tout à l'heure, un parent vient de parler du complexe Abelka. C'est le plus grand complexe de Parakou 2 avec 5 groupes. Mais ça clôture. Et nous sommes, il y a une voie pavée qui est là. Le 5e, vrai, il y a des nouveaux curriculaires qui sont en train d'être élaborés. Donc nous attendons qu'il y ait des formations pour permettre aux uns aux autres d'être à la hauteur. Mais il faut qu'on ouvre les écoles normales. Il faut que l'État bénois ouvre les écoles normales. On ne peut pas fermer des écoles normales dans un pays et penser à avoir une éducation de qualité. Ça, ce n'est pas possible. Mais les policiers, là, quand on les recrute, on les envoie à l'école pour les former, non? Les gens de santé. Là où vous êtes, là, on vous prend pour aller soigner quelqu'un. Mais là, le nombre de dégâts que vous avez créé avant de savoir faire. C'est pas possible. C'est comme ça aussi notre métier est. On peut nous recruter, on peut recruter un ancien sans l'envoyer dans une école de formation pour lui apprendre la pédagogie. La pédagogie, la psychopédagogie. Nous agissons devant les enfants. Il faut connaître l'enfant. Et ça prend. Combien de temps le directeur d'école a pour pouvoir s'occuper de tous les collaborateurs qu'il a. Or, lui-même a une classe. Les conseils pédagogiques font ce qu'ils peuvent. Les inspecteurs font ce qu'ils peuvent. Nous-mêmes, nous faisons ce que nous pouvons. Mais ce n'est pas suffisant. Pendant les vacances, si l'État pouvait au moins consacrer un mois de formation à l'endroit des enseignants, ça va renforcer le niveau. Parce qu'on ne finit jamais d'apprendre. Les connaissances évoluent. Donc il faut toujours amener les enseignants à être au top niveau pour qu'ils puissent donner le meilleur d'eux-mêmes. C'est très important. Donc voilà un peu ce que je veux dire à ce niveau-là.
1: D'accord. Une dernière question. Hein. Quel conseil vous avez à l'endroit des écoliers qui sont en vacances actuellement et surtout même également de ceux qui viennent d'obtenir le CEP?
0: Merci beaucoup. Si j'ai un conseil à donner à ces apprenants, c'est bien, nous venons de prendre les vacances, les enfants ont besoin d'un peu de repos. Mais je dis aux parents, quand les parents, ils envoient les enfants pour les cours de vacances, moi, je ne suis pas trop chaud pour ça. L'enfant, ce que l'enfant peut faire, c'est de les faire lire, c'est la lecture. C'est la clé, ça. Il n'y a pas une préoccupation là, sans lire. Si les parents peuvent amener les enfants pendant les vacances, que ça peut être un livre de CI, un livre de CP, n'importe quel livre de lecture qui soit au programme, on met ça à la disposition de l'enfant. En faisant la lecture, l'enfant le parent peut lui donner un cahier de 100 pages ou de 50 pages. Il peut faire des copies. Parce qu'en recopiant, on lit encore une deuxième fois. Et le parent peut de temps en temps contrôler pour voir ce que l'enfant a recopié. Donc, ça va améliorer le niveau des enfants. En mathématiques, il faut que les enfants apprennent la table de multiplication. C'est très important. Ça va améliorer. Les enfants, souvent, quand on parle de mathématiques, ils ont peur. Oh, les mathématiques, c'est ça, c'est le quotidien. C'est le quotidien. Donc, il ne sert à rien d'aller dire, ils vont faire les coups de vent pour apprendre les notions qu'ils vont voir en sixième. C'est pas ça l'important. Il faut qu'on puisse leur apprendre à lire. Les règles de la conjugaison. Qu'on peut leur donner des verbes à conjuguer. Parce qu'il n'y a pas, on ne peut pas faire une phrase sans verbe. Donc, s'ils peuvent faire la lecture, ils peuvent faire la conjugaison, ils peuvent faire les petites opérations et apprendre la table de multiplication, ça va améliorer leur niveau. Et c'est que l'année prochaine, les enfants seront au top. Et les parents, ils n'ont qu'à suivre les enfants. Il ne faut pas qu'ils abandonnent les enfants à eux-mêmes. Parce que les enfants maintenant, beaucoup de parents maintenant, c'est télé. C'est vrai, les enfants, ils ont droit au loisir, mais il faut qu'elle soit réglementée. Si c'est dans une journée, si c'est une heure de temps, l'enfant doit étudier, ou deux heures de temps, que ça soit bien défini. Avec le parent fait asseoir l'enfant pour lui dire, par jour, voilà ce que tu dois faire. Tu finis de faire ça, tu vas sur la télé. Si c'est négocié, l'enfant est d'accord, ça marche. Donc, je vous en prie.

0: que les parents nous aident à les aider.
1: Merci à vous, directeur. Je rappelle qu'aujourd'hui, nous avons parlé du bilan de l'année scolaire 2025-2026 et on a reçu le directeur de l'école primaire publique Albarika Agropo B, Adamou Chabi Bouka. Merci à vous, directeur. Merci également aux auditeurs qui nous ont appelés, ceux qui nous ont suivis. Rendez-vous demain pour un nouveau numéro de Terminus.

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Au sommaire de Fraternité Midi Magazine, après le CEP et le BPC, place dans quelques heures à la proclamation des résultats de l'examen du baccalauréat, session de juin 2026. À la veille de l'échéance, le stress gagne considérablement du terrain chez les candidats et dans le rang de leurs parents. Comment parviennent-ils à surmonter ce moment de pression et d'incertitude? Nous avons posé la question à quelques candidats. Vous les suivrez dans le 13h. L'année scolaire 2025-2026 s'est achevée sur une note de satisfaction à l'école primaire publique Albarica, groupe A. Les cas d'abandon et la non-implication

0: L'implication des parents dans l'éducation reste encore des défis à relever. Adamou Chabi Bouko décerne un satisfecit aux enseignants. On en parle dans le 13h. Et puis la saison pluvieuse rime avec la dégradation des voies et des ouvrages de franchissement. C'est le cas au quartier Banikani de Parakou où le pont Dama constitue en cette période une source d'inquiétude pour les populations. Akila Stakou est allé faire le constat. Voilà pour le sommaire. Bonjour à tous et bienvenue.
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0: Le Bénin et la Mauritanie resserrent les liens diplomatiques. Le chef de l'État, Romé Adou Wadani, a effectué ce lundi 6 juillet une visite d'amitié et de travail à Nouakchott. Au cours de cette visite, le président béninois s'est entretenu avec son homologue mauritanien, Mohamed Ould Cheikh Ghazouani. Au menu des échanges, le renforcement de la coopération bilatérale et les grands enjeux qui mobilisent actuellement la sous-région. Les précisions avec Marcel Arossi de Bénin TV.
2: À Nouakchott, le président de la République, Romuald Ouadani, a été accueilli avec les honneurs par son homologue mauritanien, Mohamed Ould Cheikh El Ghazouani. À l'aéroport, les deux chefs d'État assistent à l'exécution des hymnes nationaux avant le premier entretien. Les échanges se sont ensuite poursuivis au palais présidentiel où une séance de travail réunit les deux délégations. Au cœur des discussions, le renforcement des relations d'amitié et de coopération entre le Bénin et la Mauritanie, ainsi que les défis communs liés au développement, à la sécurité et à l'intégration régionale. Au terme de cette visite d'État, le président Romuald Ouadani est raccompagné à l'aéroport. Une marque d'estime qui vient souligner la qualité des relations entre les deux pays. Cette visite s'inscrit dans la dynamique diplomatique engagée par le chef de l'État en faveur d'un dialogue renforcé avec les partenaires africains et d'une action concertée sur les grands enjeux de l'espace ouest-africain et sahélo-saharien.
0: Poursuivi pour abus de fonction présumé, Samuel Akines, l'ex-chef du 12e arrondissement, a comparu à nouveau devant la criette le 6 juillet 2026. La Cour de répression des infractions économiques et du terrorisme, l'audience de ce 6 juillet 2026 s'est soldée par des réquisitions du procureur de la République. Selon les informations, les débats ont démarré aux environs de 11h. Avec la déposition de l'assistante du plaignant, Yasmine Komlan, à la barre, elle a reconnu avoir remis la somme de 3 millions de francs CFA à Samuel Akindes de la part de Lionel Talon, mais elle a martelé ne pas savoir si le montant était destiné aux frais de campagne ou à un projet financé par son patron. À cet effet, dans ses réquisitions, le ministère public a demandé à la Cour de retenir le prévenu dans les liens d'abus de fonction en le condamnant à 5 ans de prison ferme, dont 2 fermes, ainsi qu'au paiement d'une amende de 5 millions de francs CFA. En revanche, les avocats de la défense ont plaidé pour la relâche pure et simple de leur client en soutenant que les 3 millions ont été remis suite au vote du projet de construction, rejetant ainsi tout délit. Le délibéré est renvoyé au 27 juillet prochain. 24 mois de prison, dont 12 fermes, une lourde amende et la saisie de ses outils de travail. C'est la sanction tombée ce lundi à la criette contre la journaliste Angela Peja. La Cour de répression des infractions économiques et du terrorisme l'a condamnée pour harcèlement par le biais d'une communication électronique assortie d'une amende de 2 millions de francs CFA. En cause, deux publications sur le réseau social Facebook datant du coup d'état déjoué de décembre dernier, des écrits qui visaient, selon l'accusation, à humilier les autorités chargées de la sécurité. Outre la peine de détention, la juridiction a ordonné la confiscation définitive de son iPhone et de son MacBook. Autre information dans ce 13h, la composition de la première mandature du Sénat continue d'alimenter le débat au Bénin après la publication de la liste des personnalités désignées par le président de la République pour compléter la composition de cette nouvelle institution et porter l'effectif total à 25 membres. Plusieurs ont dénoncé le retour des visages bien connus de la scène politique. Invité le dimanche dernier sur Canal 3 Bénin, le ministre porte-parole du gouvernement a répondu à ces reproches en rappelant d'abord que la composition du Sénat est encadrée par la Constitution. Wilfred Léandre Rungedi.
3: Je ne vois pas le lien. Même si vous preniez des novices, des gens qui n'ont exercé aucune fonction avant, et qu'on les mettait au Sénat, il faut bien leur payer le prix de leur travail, n'est-ce pas? Mais ici, vous avez des gens, comme vous dites, qui ont déjà exercé des fonctions et qui, pour certaines d'entre elles, ces personnes, ont une retraite. Donc imaginez bien que chacun aura ce à quoi il doit avoir droit et pas plus que ça. Et maintenant, encore une fois, ce qui doit nous préoccuper, c'est l'importance, l'efficacité de ces institutions sur la vie de notre pays. Qu'est-ce que ça nous apporte de plus? Nous avons eu l'occasion largement de parler du Sénat, de ce que cela va apporter de plus dans l'architecture institutionnelle de notre pays, mais également dans la stabilité du pays, l'entretien de la bonne cohésion, de l'unité nationale et plein d'autres vertus attendues du Sénat et de ses membres. Et je pense que les Béninois l'ont tellement bien compris qu'à un moment donné, ils se demandaient même quand est-ce que le Sénat sera finalement mis en place. Est-ce que le président Wadaï va accélérer les choses pour que le Sénat enfin puisse être mis en place et commencer ses activités?
0: Le ministre a expliqué que certains membres siègent de droit au Sénat. C'est notamment le cas des anciens présidents de la République. Il en est de même que des anciens présidents de l'Assemblée nationale et de la Cour constitutionnelle ayant exercé au moins la moitié de leur mandat. Le porte-parole a précisé que les personnalités désignées par le président de la République, Romuald Ouadani, viennent compléter cette composition prévue par les tests. Revenant sur les critiques, Wilfried Léandre Ngbedi a insisté sur la vocation du Sénat qu'il présente comme une institution où l'expérience doit primer.
3: Pourquoi vous vous priveriez d'expérience et d'efficacité de personnes qui ont eu l'occasion de faire leurs preuves? En l'espèce, s'agissant du Sénat, la loi a dit, donc prescription légale, les anciens présidents de la République. Bon, c'est des gens qu'on a déjà vus, qui ont fait leurs preuves. Mais la loi dit que ces personnes vont siéger au Sénat. La même loi dit que si vous avez été président de l'Assemblée nationale ou de la Cour constitutionnelle et que vous avez exercé au moins la moitié du mandat, vous êtes éligible pour siéger au Sénat comme membre de droit. Et puis, il y a d'autres personnes, j'ai dit, notez-le bien, si à un moment donné de la vie du Sénat, les membres de droit atteignent les 25, il n'y aura aucun besoin d'aller chercher d'autres personnalités pour les compléter comme nous avons vu hier. Mais comme il s'agit du Sénat, de cette instance de sages, comme on a eu l'occasion de l'expliquer, nous savons tous que l'expérience accumulée par ces personnes qui en ont tellement vu contribue à leur sagesse. Vous et moi aurions été appelés au Sénat que justement l'opinion s'interrogerait pour dire bon.
0: Au plan local, les conseillers municipaux de Parakou ont tenu ce lundi 6 juillet leur troisième session ordinaire de l'année 2026. La séance qui s'est déroulée dans la salle des fêtes de la mairie a été présidée par le maire Zulkifli Zakari. Parmi les points inscrits à l'ordre du jour figurait notamment l'adoption du rapport d'activité du maire pour la période allant du 1er avril au 31 juin 2026, l'adoption des comptes rendus des deuxièmes sessions ordinaires et extraordinaires du Conseil communal au titre de l'année 2026 et de la validation du rapport d'activité du deuxième trimestre 2026. Après des débats parfois longs et houleux, les conseillers municipaux ont finalement validé l'ensemble des points à l'unanimité. Yacinthe Léguédé est le secrétaire exécutif de la mairie de Parakou.
4: Au thème des travaux, les décisions ci-après ont été prises. Adoption du rapport d'activité du maire pour la période allant du 1er avril au 30 juin 2026. En effet, ce point a permis de présenter les activités phares menées par le maire, celles des adjoints au maire et des chefs d'arrondissement. Validation du rapport d'activité du conseil de supervision au titre du deuxième trimestre 2026. adoption du niveau d'exécution du budget au deuxième trimestre de l'année 2026. Validation du premier collectif budgétaire, gestion 2026 de la commune de Parat. En effet, le collectif budgétaire de l'ESIS 2026, qui est le premier, est équilibré en recettes et en dépenses à la somme de 4 804 713 158 francs CFA. Ce collectif vise à planifier de nouvelles activités tant en fonctionnement qu'en investissement et il est relatif au transfert de ressources FADEC non affectées investissement d'un montant de 110 039 446 francs reçus en fin d'année 2025.
0: Outre ces décisions, le Conseil a également validé une décision importante. Il s'agit de la validation des rapports des commissions permanentes du Conseil communal au titre du deuxième trimestre de l'année 2026. À ce niveau, le secrétaire exécutif de la mairie de Parakou a apporté des éclairages. Yacine Elégbédé.
4: Au cours de l'élaboration du présent collectif, des réajustements ont été faits au niveau de certaines lignes budgétaires, tant en fonctionnement qu'en investissement, pour planifier de nouvelles dépenses en vue d'augmenter ou de réduire les montants alloués à certaines rubriques budgétaires pour respecter les exigences du compte administratif 2024. Une autre décision importante, c'est la validation des rapports des commissions permanentes du Conseil communal au titre du deuxième trimestre de l'année 2026. Par ailleurs, une communication a été présentée au Conseil. Elle porte sur la gestion des déchets. Cette présentation vise à sensibiliser les populations de Parakou à une bonne gestion des déchets. Plus spécifiquement, il s'est agi d'échanger sur les activités de communication planifiées pour rendre plus propre, saine et durable la commune de Parakou.
0: Pause avant la suite de cette édition. Je l'annonçais en titre au quartier Banikani-Bamora, dans le deuxième arrondissement de Parakou. Le pont Dama est aujourd'hui une véritable source d'inquiétude pour les populations. Fortement dégradé, cet ouvrage complique considérablement les déplacements, surtout en cette saison des pluies, où sa traversée devient particulièrement périlleuse. Reportage Akila Stakou.
5: À Banikani-Bamora, dans le deuxième arrondissement de la commune de Parakou, les populations vivent un véritable parcours du combattant cette saison des pluies. Au cœur de leurs difficultés se trouve le pont Dama, un ouvrage fortement dégradé dont la traversée est devenue un exercice à haut risque. À chaque forte pluie, les eaux de ruissellement envahissent le pont, compliquant les déplacements des riverains. Hommes, femmes, commerçants et motocyclistes sont contraints de redoubler de prudence pour franchir ce passage indispensable. Au Rougoura, un conducteur de taxi-moto témoigne.
6: On n'a pas le choix, la voie est vraiment dégradée. Une fois au niveau du pont, on a tellement peur même de traverser. Si vous regardez bien là, vous voyez qu'il n'y a plus de zèbre. Tu fais l'aller-retour, toi aussi, il y a l'impact sur les motos, les amortisseurs qui lâchent, et le corps humain aussi. Donc, vraiment, on a des difficultés sur la voie là. C'est pas du tout la joie. Ça fait bien longtemps, je me rappelle même plus depuis que moi j'ai commencé par aimer la voie, a toujours été comme ça. Donc, je n'ai pas vu vraiment de changement sur ça.
5: Certains préfèrent patienter pendant des heures avant de traverser, tandis que d'autres prennent le risque de s'engager malgré la montée des eaux. Cette situation affecte profondément le quotidien des habitants qui peinent à rejoindre leur lieu de travail. Martine est une habitante du quartier.
7: Vraiment, on a des problèmes ici, surtout quand il y a la pluie. On a des problèmes. On n'arrive pas à traverser même. Si ce que tu vas pour payer condiment derrière le pont, au retour, s'il y a plus là-bas, tu n'as plus le droit encore de retourner à la maison. Vraiment, on a des difficultés. Vraiment, ça a duré il y a longtemps. On parle à la radio même, personne ne nous revient pas. On a dit ça à la radio fatiguée.
5: Face à cette réalité, les riverains disent vivre dans la peur permanente, craignant qu'un nouvel accident ne survienne. Ils estiment que les réparations ponctuelles ne suffisent plus et plaident pour une intervention durable afin de mettre définitivement fin à leur souffrance.
7: Il faut que notre président fasse quelque chose pour nous. Oui, qu'il nous vienne en aide. Sinon, on a trop de problèmes. Vous-même, vous voyez, non? Vous voyez tel que la voie là est. On a trop de problèmes pour ça. Même nous-mêmes, tel qu'on va pour écraser maintenant, si on ne revient pas vite qu'il y a la pluie, on a des problèmes, on n'arrive pas à rentrer chez nous encore. On reste là-bas. Et maintenant, oh, y a les enfants à la maison. Vraiment, on a trop de problèmes. Venez nous en aide.
5: Pour ces habitants, seule une solution durable permettra de désenclaver Banikani Bamora et de garantir la sécurité des usagers, surtout en cette période des pluies.
0: Merci. Akila Stako, en page éducation, les candidats à l'examen du baccalauréat session de juin 2026 seront fixés sur le sort ce mercredi. À quelques heures de cette échéance, le stress gagne de nombreux candidats. Ces derniers attendent avec impatience les fruits de leurs efforts, pendant que certains affirment que le soutien et les paroles réconfortantes de leurs parents les aident à surmonter cette attente. D'autres reconnaissent que le stress peut avoir des effets négatifs sur leur santé, mais essaient malgré tout de garder le calme en attendant les résultats. Ayran et Mas, deux candidats au baccalauréat.
8: Pour le stress, on est là, on essaie de nous consoler chaque jour, les parents essaient de nous consoler et nous aussi on essaie de s'adapter. Bon, le stress, ça va quand même. Mais pour les résultats, j'espère que ce serait abordable et avec ce que j'ai fait dans les copies, je crois que j'aurai mon bac. Oui, du courage quand même pour eux. Je vais les souhaiter seulement du courage et qu'ils n'ont qu'à espérer comme moi et de ne pas beaucoup se stresser. Parce que le stress, c'est pas une bonne chose.
9: Le stress, on est là, on est dedans comme ça. On n'a pas le choix. Bon, l'examen, c'est quelque chose. Forcément, le stress doit forcément... Ça doit t'animer. Bon, ce que je pourrais dire à mes camarades, bon, qui sont comme... et qui sont dans le même cas comme moi. Bon, je peux seulement aussi les souhaiter de seulement prier Dieu.
0: Les parents, eux aussi, vivent cette attente avec émotion. Ils disent avoir confiance en leurs enfants, estimant qu'ils ont travaillé sérieusement tout au long de l'année scolaire. Ils les invitent à rester sereins et accueillir les résultats avec courage.
10: Bon, en tout cas, j'ai quand même le stress. C'est moins stressant chez moi, puisque d'abord, je sais qu'il travaille. Il est intelligent, donc je compte sur, et comment dit-on, et la bonne volonté de Dieu pour son résultat. Bon, j'ai quelques mots à leur adresser. Je leur souhaite, bonne chance et aussi que Dieu veille sur les résultats et surtout ne vous découragez pas pour la suite.
11: Et j'ai aussi un frère également qui a été à l'examen et sincèrement, moi, je n'ai pas peur pour lui. Parce qu'il y a une chose, il faut avoir la confiance en soi-même. Et tant qu'il a la confiance en lui, nous, ça nous suffit largement dans la maison.
0: Pendant ce temps, le bilan de l'année scolaire 2025-2026 est globalement satisfaisant à l'école primaire publique Albarika Groupe A. L'année s'est achevée dans un climat réjouissant et les résultats obtenus par les élèves sont jugés encourageants. C'est le bilan que dressent les responsable. Mais derrière ce bilan positif se cachent des difficultés persistantes. Selon Adamou Chabi Bouko, directeur de cette école, il évoque le manque d'implication de certains parents dans le suivi scolaire de leurs enfants, les carnets de correspondance que des élèves sont parfois amenés à signer eux-mêmes, l'indisponibilité de certains parents et des cas d'abandon, bien des défis que l'école doit relever. Adamou Chabi Bouko, directeur de l'école primaire publique d'Albarika Groupe A. Un souci avec cet élément, nous y reviendrons dans nos prochaines éditions. Place aux nouvelles sportives. Epiphane Jabi, bonjour.
12: Bonjour, Daryl.
0: Fédération béninoise de football, Joël Debali et son équipe prennent les rênes de la LFPB.
12: Oui, ce lundi, Mathurin Deschacus, le président de la Fédération béninoise de football, a officiellement installé les membres du conseil de gestion de la Ligue de football professionnel élue sur la liste Vision et Performance le 27 juin dernier. La cérémonie s'est tenue au siège de la FBF à Djassin. C'est à Porte-Nouveau en présence des membres du comité et du comité exécutif de la Ligue de la Fédération béninoise après la lecture du procès verbal qui a consacré donc l'élection élue par Claude Paqui, le président de la FBF, a exhorté les nouveaux membres à bâtir un championnat professionnel crédible, attractif et bien structuré. Et il faut dire que cette ligue, ce bureau, se compose donc de Joël Débali comme président, le vice-premier président, c'est Toundé Yebadoko, le deuxième Blaise Donou. Les membres sont entre autres Bachi Aboudou, Fatoumata Draman, Jude Wito Nyankou et puis Aimé Yetinou. Prenant la parole, le président Joël Débali a promis un mandat sous le signe du travail, de la responsabilité et de l'action, guidé par la transparence, la performance et la valorisation. La mission désormais pour le conseil est de lancer la saison 2026 et 2027 et poser les bases d'un football d'élite plus compétitif au Bénin.
0: Coupe du Monde 2026, les rencontres au programme ce jour.
12: Oui, la Coupe du Monde 2026 qui se poursuit et qui bat son plein après donc l'élimination des États-Unis d'Amérique par la Belgique. 4-1, c'était donc tôt ce matin. L'Argentine sera face à l'Égypte à 17h. Il s'agit donc d'une rencontre qui oppose le champion en titre et l'un des représentants donc du continent africain, l'Égypte. Un peu plus tard dans la soirée, donc la Suisse sera face à la Colombie. Ce sont les deux rencontres programmées donc pour ce jour en ce qui concerne

0: Frontières, c'est avec Christine Aguidiro de Sefima. Christine, bonjour.
1: Bonjour Daryl, bonjour à tous.
0: On commence par le Nigeria, Abuja, secoué par le scandale d'un vrai faux conseil présidentiel de promotion des investissements étrangers.
1: Selon l'acte d'accusation, Prince Adeniyi Adeyemi aurait administré entre 2024 et 2025 une fausse agence fédérale chargée de faciliter les investissements étrangers au Nigeria, se faisant passer pour un responsable officiel et après avoir mis sur pied une agence gouvernementale fictive, il est poursuivi pour avoir falsifié des documents signés de la présidence. Adeyemi assure n'avoir jamais produit un tel document et clame son innocence puis dénonce une manœuvre pour le discréditer.
0: Côte d'Ivoire, le taux de réussite du bac légèrement supérieur à 40%, un défi persistant.
1: Les résultats du baccalauréat 2026 sont tombés ce lundi 6 juillet dans le pays. Sur plus de 3000 candidats ayant composé, seuls 4 sur 10 ont réussi à leur examen. Et parmi les admis, plus de 3 quarts proviennent de la série scientifique C, un taux de 40,6%, soit une légère hausse de 0,45 points par rapport au taux de l'année 2025. Pour le Syndicat national des enseignants du second degré de Côte d'Ivoire, ces résultats sont surtout le symptôme de difficultés plus profondes. Ils pointent notamment des effectifs pléthoriques, d'un déficit de matériel pédagogique et surtout le manque d'enseignants dans certaines disciplines.
0: On va finir par le Cameroun, un nouveau scandale de fraude à grande échelle dans la fonction publique.
1: Le gouvernement camerounais affirme vouloir cerner le fichier des allocations familiales en extirpant tous les enfants déclarés frauduleusement par les agents publics. À ces derniers, il est demandé de présenter acte de naissance et certificat de vie collective d'ici 15 août 2026. Les autorités déclarent avoir constaté une hausse anormale et pour cela, il veut identifier les fraudes, notamment enfants déclarés plusieurs fois et cas d'âge invraisemblable au sein d'une fratrie. Aux multiplications des naissances de jumeaux triplés, quadruplés jusqu'au nonuplé.
0: Merci Christine Abidiro pour cette page Afrique. Mesdames et messieurs, nous allons retrouver Epiphane Chabi. C'est pour la revue de presse nationale cette fois-ci.
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3: Bonjour à tous. Ouvrons cette revue de presse avec la diplomatie béninoise. Selon plusieurs publications, notamment Fraternité, le matinal La Nation Bénin Intelligent Matin Libre, Le Pays Émergent et bien d'autres publications, le président Romuald Ouada y a effectué ce lundi 6 juillet 2026 une visite d'amitié et de travail en Mauritanie. Au cours de cette rencontre avec son homologue mauritanien Mohamed Ould Razouani, les échanges ont porté sur le renforcement des relations bilatérales ainsi que sur les grands défis régionaux. D'après un communiqué de la présidence de la République relayé par la Nation, les deux chefs d'État ont passé en revue l'état de la coopération entre le Bénin et la Mauritanie avant de réaffirmer leur volonté commune de lui donner un nouvel élan. Par ailleurs, les discussions concernaient plusieurs secteurs stratégiques, notamment l'économie, la connectivité, la sécurité et l'intégration régionale fait savoir Bénin intelligent. Les deux dirigeants ont également convenu de maintenir un dialogue régulier afin de bâtir un partenariat renforcé au service de leur peuple et du développement du continent fait savoir la nouvelle tribune. Le matinal précise que le président béninois a enfin exprimé sa gratitude au peuple mauritanien pour la qualité de l'accueil qui lui a été réservé. Restons dans l'actualité institutionnelle avec une information relayée par la Nation, le potentiel et l'investigateur. Une nouvelle page s'ouvre dans le parcours politique de Louis Vlavounou. En effet, l'ancien président de l'Assemblée nationale a officiellement démissionné de son mandat de député afin de siéger au Sénat, conformément aux dispositions légales qui rendent incompatibles les fonctions de député et de sénateur selon la boussole. Le même journal précise que sa lettre de démission a été déposée le 2 juillet dernier auprès du président de l'Assemblée nationale, Joseph Diogbenou. Ainsi, ajoute le Canada du Nord, cette décision met fin aux spéculations sur son avenir politique immédiat. Après plus de 10 années à la tête du Parlement béninois, Louis Vlavounou entame une nouvelle étape de son engagement institutionnel alors que la nouvelle Chambre haute du Parlement s'apprête à tenir

0: ses premières activités avant la célébration de la fête nationale du 1er août. Dans un autre registre, intéressons-nous à présent à l'avenir de la presse béninoise. Selon Bénin Intelligent et Le Matinal, le gouvernement entend accélérer plusieurs réformes destinées à renforcer le secteur des médias. À l'occasion de la clôture de la 9e mandature de l'Observatoire de la déontologie et de l'éthique dans les médias ODEM, la ministre de la Communication et des médias Aurélie Adam Soulé Zoumarou a présenté les principales orientations retenues par l'exécutif. Selon la ministre reprise par la boussole, les mutations numériques, la montée des réseaux sociaux et la prolifération de fausses informations imposent une adaptation rapide des professionnels du secteur. C'est pourquoi le gouvernement prévoit de renforcer les dispositifs de formation initiale et continue des journalistes, d'encourager la professionnalisation des entreprises de presse et de mettre en place des outils fiables de mesure d'audience. L'objectif affiché est de bâtir un environnement médiatique plus performant, plus crédible et économiquement plus solide selon les publications. Poursuivons cette revue de presse avec une information judiciaire largement relayée par la Nouvelle Tribune, l'Investigateur, le Potentiel et bien d'autres publications. La journaliste Angela Kwidja a été condamnée par la Cour de répression des infractions économiques et du terrorisme criette à 24 mois de prison, dont 12 fermes, ainsi qu'une amende de 2 millions de francs CFA pour harcèlement par voie électronique. Les faits remontent à la tentative de coup d'État déjouée le 7 décembre 2025 à Cotonou, selon l'Investigateur. Selon le parquet spécial repris par le Potentiel, deux publications effectuées sur Facebook à la suite de ces événements ont été considérées comme constitutives de harcèlement envers des responsables de la sécurité nationale. Outre la peine d'emprisonnement et l'amende, la juridiction a également ordonné la confiscation de certains équipements informatiques saisis dans le cadre de la procédure, conclut l'Investigateur. Direction à présent la cité des Kourou, le débat budgétaire communal suscite l'intérêt du Canada du Nord. D'après la publication, le conseiller municipal Jasmin Adounvo s'est particulièrement illustré lors de la session consacrée au collectif budgétaire de la mairie de Parakou. Dans une intervention saluée pour sa rigueur, l'élu a plaidé en faveur des 58 quartiers de la ville de Parakou selon le journal. Il a notamment insisté sur la réhabilitation de la voie reliant la Sobebra à Ganon, l'amélioration de l'éclairage public, l'assainissement du quartier Alaga ainsi que le renforcement de l'accès à l'eau potable dans plusieurs localités. Tout en formulant ses préoccupations, il a également rendu un hommage aux efforts de développement entrepris par le maire Zulkifli Zakari, soulignant les avancées enregistrées dans les domaines des infrastructures et de l'amélioration du cadre de vie, conclut le journal. Enfin, terminons cette revue de presse par un fait divers relayé par l'Investigateur et le Potentiel. Une attaque à Miami s'est produite dans la nuit du 5 au 6 juillet à Agbanou, dans la commune d'Alada. Alors qu'elle rentrait de service, une victime a été dépouillée de sa moto par des individus armés, relaient les publications. Toutefois, dans leur fuite, les présumés braqueurs ont été contraints d'abandonner l'engin après une crevaison. Alertée, la police républicaine est intervenue rapidement, permettant la récupération puis la restitution de la moto à son propriétaire. Une enquête a été ouverte afin d'identifier les auteurs de cette attaque et de les traduire devant la justice, conclut le Potentiel. Fin de cette revue. Merci de m'avoir suivi.
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2: Voilà, mesdames et messieurs, c'est la fin du 13h. Merci de nous avoir suivis. Merci de votre fidélité. L'information se poursuit sur votre radio.
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1: Mesdames et messieurs, bonsoir. Bienvenue dans ce flash d'information que nous démarrons par le Nigeria, qui est secoué par le scandale d'un très faux conseil présidentiel de promotion des investissements étrangers. Selon l'acte d'accusation, Prince Adeniyi Adeyemi aurait administré entre 2024 et 2025 une fausse agence fédérale chargée de faciliter les investissements étrangers au Nigeria, en se faisant passer pour un responsable officiel et après avoir mis sur pied une agence gouvernementale fictive. Il est poursuivi pour avoir falsifié des documents signés de la présidence. 8 chefs d'accusation pèsent sur l'ancien chef de ce qui est présenté comme un faux conseil présidentiel qui s'est vu attribuer des locaux et des employés par des services fédéraux qui a pu ouvrir 2 comptes auprès de la Banque centrale du Nigeria. Adeniyi Adeyemi assure n'avoir jamais produit un tel document et clame son innocence puis dénonce une manœuvre pour le discréditer. Et pendant ce temps, au Cameroun, le gouvernement camerounais affirme vouloir assainir le fichier des allocations familiales en estirpant tous les enfants déclarés frauduleusement par les agents publics. À ces derniers, il est demandé de présenter acte de naissance et certificat de vie collectif d'ici 15 août 2026. Les autorités déclarent avoir constaté une hausse anormale du nombre d'enfants déclarés et donc du budget dédié à cette dépense. Le gouvernement assure vouloir récupérer les sommes indûment perçues par certains agents. Et pour cela, il veut identifier les fraudes, notamment enfants déclarés plusieurs fois et cas d'âge invraisemblable au sein d'une fratrie ou multiplication des naissances de jumeaux triplés, quadruplés jusqu'au nonuplé. Pendant ce temps, au Maroc, les forces de sécurité ont démantelé une cellule terroriste présumée et procèdent à l'interpellation de 10 suspects. Selon le communiqué du Bureau central d'investigation judiciaire publié lundi 6 juillet, cette cellule aurait reçu des instructions directes de la part du responsable de la branche sahélienne de l'organisation État islamique des attaques au Maroc. C'est ce qu'indiquent les premiers éléments de l'enquête lors des perquisitions. Des armes blanches, des uniformes militaires, les instructions sur la fabrication d'engins explosifs ont été découvertes. Les enquêteurs ont également mis la main sur des bombes de gaz et des

0: des autocuisseurs, dont certains remplis de clous. Parmi les 10 personnes arrêtées, 9 sont toujours en garde à vue, un mineur placé sous surveillance. Et hors de nos frontières en France, la Cour d'appel de Paris a rendu sa décision dans l'affaire des assistants des 0 députés du Front National rebaptisé Rassemblement National ce mardi 7 juillet. Martine Le Pen a été condamnée à 3 ans de prison, dont un an sous bracelet électronique et à 15 mois ferme d'intelligibilité qu'elle a déjà purgé après sa condamnation en première instance. Et pour terminer, au Moyen-Orient, le président français Emmanuel Macron est en visite à Damas dans la soirée du lundi 6 juillet, accompagné d'une délégation d'hommes d'affaires dans le but de renforcer les liens économiques entre la France et la Syrie. Nous sommes à la fin de ce flash d'information. À la manipulation technique, on retrouve Castero Aglaka du CEFIMA. Au micro, je suis Christine Agbiliro du CEFIMA. Merci de m'avoir suivi. À la prochaine.
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Allez, merci d'écouter Radio Fraternité, 15 minutes après 18h. J'espère que vous allez bien et que vous profitez à fond de cette playlist purement concoctée pour votre plaisir. Allez, d'une minute à l'autre, nous passons à un appel surprise, une fois n'est pas coutume, sur cette tranche d'antenne. Eh bien, vous le savez, par moment, nous le faisons. On va le faire. On va créer la surprise tout à l'heure, si quelqu'un.

0: Dans quelques instants, bah oui, le journal en fond. Mais avant ça, on va passer notre appel surprise. Allô?
1: Oui, bonsoir.
0: Bonsoir, madame.
1: Oui, comment
0: ça va bien, et vous?
1: Ça va.
0: D'accord, c'est madame Geneviève, hein?
1: Madame Jennifer.
0: Ah, Jennifer. Ah d'accord, autant pour moi. Vous allez bien?
1: Oui,
0: ça va bien. Vous êtes où actuellement?
1: Pardon?
0: Vous êtes où actuellement? Bon, c'est vous qui vendez les fournitures, de bureau, non?
1: Oui, oui.
0: Ah ah, voilà, j'ai besoin de fournitures. Est-ce que vous livrez? J'ai mon petit bureau que j'ai bien ouvert il y a cela quelques jours, et je veux quelques fournitures pour meubler bien sûr le bureau, voilà, et tout. On m'a dit que vous êtes spécialisé dans ça. Je veux un truc d'un budget de 250 000 francs. Est-ce que c'est possible? C'est possible?
1: Oui, c'est possible.
0: Bon, qu'est-ce que vous me proposez pour un budget de 250 000 francs?
1: Oui, les questions de fournitures.
0: Les registres, tout ce qui est registre, tout ce qui est calepin, tout ce qui est stylo, tout ce qui est crayon, tout ce qui est boîte de... En tout cas, tout ce qu'on peut avoir dans un bureau, quoi.
1: Ok, je crois.
0: J'ai 250 000 francs pour ça. Pardon? D'accord. Ce numéro, c'est votre WhatsApp? Le 96, c'est votre WhatsApp?
1: Oui, c'est WhatsApp.
0: D'accord. C'est votre maman qui m'a donné votre numéro? Oui, c'est votre maman qui m'a donné votre numéro.
1: Je vois.
0: C'est quoi? Ça vous étonne?

0: Elle vous a bien eu, hein, votre maman.
1: Vraiment.
0: Elle a un
1: Encore
0: message.
1: un message.
0: Elle a un message pour vous, d'accord? Je vais vous lire ça rapidement. Elle dit, ma chérie, en ce jour spécial, je veux juste te dire merci. Merci pour tes rires qui guérissent, tes câlins qui réconfortent et ta force qui m'inspire. Te voir grandir et devenir la jeune femme que tu es me remplit de fierté et de gratitude. Je prie pour que cette nouvelle année t'apporte santé, sagesse et bonheur. Joyeux anniversaire, ma fille. Tu es aimée au-delà des mots. Voilà.
1: Merci beaucoup.
0: Qu'est-ce que vous avez à lui dire à votre maman?
1: Juste lui dire que je l'aime très fort.
0: D'accord.
1: Lui dire vraiment merci d'être là. Merci
0: D'accord.
1: de toujours s'occuper de moi, malgré que je suis grande. Je suis
0: D'accord.
1: toujours son bébé.
0: D'accord. C'est vrai que c'est vous, votre anniversaire, mais je pense que maman mérite quand même un cadeau aujourd'hui, là.
1: Bien sûr.
0: Quel est...
1: Je comprends pourquoi elle est juste descendue là. Parce que je suis avec elle.
0: Pardon?
1: Elle est juste partie. Je comprends pourquoi elle est juste partie et qu'elle m'a laissé toute seule là.
0: Vous étiez ensemble?
1: Je
0: Ok,
1: suis, oui. Je
0: d'accord.
1: viens de la ramener à la maison. Et
0: Ok.
1: c'est pour mon groupe. Voilà, c'est ce que j'ai préparé pour elle.
0: Il fallait qu'elle rentre pour que la surprise soit belle.
1: Merci beaucoup.
0: Allez, joyeux anniversaire. Tout par à coup vous a entendu parce que vous êtes passé à la radio. Tout par à coup a entendu les vœux de votre maman à votre endroit et vous aussi vos mots à l'endroit de votre très chère maman. On vous souhaite de passer une très belle journée d'anniversaire.
1: Merci beaucoup, ça fait chaud au
0: Allez, j'avais pas les fournitures à acheter, donc au moment où ce sera bon pour les fournitures, je vous rappellerai.
1: cœur. D'accord.
0: Allez, à tout à l'heure.
1: Au revoir.
0: Merci beaucoup. Allez, 26 minutes après 18h, c'était l'appel surprise. C'est ça, c'est ça. Nous savons bien le faire sur cette radio. Si vous avez envie de créer la surprise également pour votre partenaire, pour votre fille, votre garçon, je sais pas. Peu importe la personne à qui vous vouliez peut-être faire une surprise, il n'y a pas de souci, vous passez à la radio. Et nous, on sera là pour créer la surprise. Passez au service commercial, c'est moins cher. 27 minutes désormais après 18h. Tout de suite, les informations en langue franc. Et à 19h, la deuxième grande édition du journal parlé avec le service de la rédaction en langue française. Noum, tiens ici fou, c'était moi. Bah oui, j'ai passé un laps de temps avec vous. Rendez-vous demain, on va bien s'amuser. Allez, bonne soirée.

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Il est 19h.

0: Bonsoir à chacun, bonsoir à tous. Merci de nous recevoir chez vous. Merci également de prendre le rendez-vous de cette édition vespérale. Vous suivez la générale de l'information que nous vous offrons en co-présentation. Je suis avec Karine Diegui. Karine, bonsoir.
1: Bonsoir, Louis Chabalou.
0: Quels sont les titres du journal?
1: Dans les titres de ce journal, le président Romuald Gwadani a effectué ce lundi une visite d'amitié et de travail à Nouakchott avec son homologue mauritanien. Les échanges ont porté autour du renforcement des relations bilatérales et des défis de la sous-région. On en parle dans ce journal. Pendant ce temps, la composition des membres du Sénat fait couler beaucoup d'encre et de salive et pour cause, beaucoup dénoncent le retour des visages bien connus de la scène politique. Et dans ce journal, le ministre porte-parole du gouvernement Wilfried Léandre Mbédi apporte des précisions sur les membres de cette institution. Et puis à quelques jours ou à quelques heures de la proclamation des résultats du baccalauréat session de juin 2026, la pression monte dans le rang des candidats. La rédaction a rencontré quelques candidats pour s'enquérir de leur état d'esprit. Vous les entendrez dans ce journal.
0: Et toujours dans ce journal, vous suivrez, mesdames, messieurs, bien d'autres informations, les nouvelles sportives, l'actualité à l'échelle continentale et à la boucle, la revue de presse nationale. À suivre également le dossier de la rédaction. Dans le dossier santé, ce mardi, on s'intéresse à la drépanocytose, complications, manifestations et prévention. La générale. Castero Agblaka assure la mise en onde de cette édition. On démarre par un sujet au chapitre éducation. Les candidats à l'examen du baccalauréat session de juin 2026 seront fixés sur le sort demain mercredi, Karine.
1: Et à quelques heures de cette échéance, le stress gagne de nombreux candidats. Ces derniers attendent avec impatience les fruits de leurs efforts. Pendant que certains affirment que le soutien et les paroles réconfortantes de leurs parents les aident à surmonter cette attente, d'autres reconnaissent que le stress peut avoir des effets négatifs sur leur santé, mais essaient également malgré tout de garder le calme en attendant les résultats. Ayran et Max, deux candidats au baccalauréat au micro de Gisèle Daga.
2: Pour le stress, on est là, on est là, on essaie de nous consoler chaque jour, les parents essaient de nous consoler et nous aussi on essaie de s'adapter au bon, le stress, ça va quand même. Bon, pour les résultats, j'espère que ce serait abordable et avec ce que j'ai fait dans les copies, je crois que j'aurai mon bac. Oui, du courage quand même pour eux, je vais leur souhaiter seulement du courage et qu'ils n'ont qu'à espérer comme moi et de ne pas beaucoup se stresser. Parce que le stress, c'est pas une bonne chose.
3: Le stress, on est là, on est dedans comme ça, on n'a pas le choix. Bon, l'examen, c'est quelque chose, forcément le stress doit forcément, ça doit t'animer. Bon, ce que je pourrais dire à mes camarades, bon, qui sont comme, et qui sont dans le même cas comme moi, bon, je peux seulement aussi leur souhaiter de seulement prier Dieu.
1: Les parents, eux aussi, vivent cette attente avec émotion. Ils disent avoir confiance en leurs enfants, estimant qu'ils ont travaillé sérieusement tout au long de l'année scolaire. Ils les invitent à rester sereins et à accueillir les résultats avec courage, quel qu'en soit le verdict.
4: Bon, en tout cas, j'ai quand même le stress. C'est moins stressant chez moi, puisque d'abord, je sais qu'il travaille. Il est intelligent, donc je compte sur... Et la bonne volonté de Dieu pour son résultat. Bon, j'ai quelques mots à leur adresser. Je leur souhaite et bonne chance et aussi que Dieu veille sur les résultats. Et surtout, ne vous découragez pas pour la suite.
5: Et j'ai aussi un frère également qui a été à l'examen et sincèrement, moi, je n'ai pas peur pour lui. Parce qu'il y a une chose, il faut avoir la confiance en soi-même. Et tant qu'il a la confiance en lui, nous, ça nous suffit largement dans la maison.
1: On parle toujours éducation dans ce 19h et à la prison du bilan de l'année scolaire 2025-2026 qui est globalement satisfaisant à l'école primaire publique Albarica, groupe B.
0: L'année s'est achevée dans un climat reluisant et les résultats obtenus par les élèves sont jugés encourageants. C'est le bilan que dressent les responsables, mais derrière ce bilan positif, Karine, se cachent des difficultés persistantes. Selon Adamou Chabiboukor, directeur de cette école, il évoque notamment le manque d'implication de certains parents dans le suivi scolaire de leurs enfants, les carnets de correspondance que des élèves sont parfois amenés à signer eux-mêmes, l'indisponibilité de certains parents et des cas d'abandon, bien des défis que l'école doit relever selon Adamu Chabibouko, il est directeur de l'école primaire publique d'Albarika, groupe B.
6: Collaboration enseignant-parent, la difficulté que nous avons, c'est surtout comment avoir les parents à nos côtés. Souvent, à la rentrée, lorsque les parents viennent inscrire les enfants, ils vont vous donner tous les contacts qu'il faut, mais il suffit qu'ils vous tournent dos. Deux ou trois jours après, vous appelez ces mêmes contacts, dès qu'on est plus joignable. Surtout les enfants du CICP, on dirait que bon, quand les enfants viennent à l'école, c'est un bon débarras. C'était triste. C'est un constat amer. Souvent, à la rentrée, quand il y a la rentrée, il y a l'engouement. Mais après la rentrée, ça fait à la fin de l'année, lorsqu'on va dire qu'il y a les résultats que vous avez encore voir les parents. Il y a même des carnets de classement où certains parents demandent à leur propre enfant de signer que lui n'a pas le temps. C'est triste. La plupart des enfants sont abandonnés à leur grand-maman ou à leur grand-papa. Parfois, l'enfant va vous dire que son père et sa mère sont dans un autre quartier. À Parakou ici, mais lui-même ne sait pas où c'est où. Et les enfants sont abandonnés à leurs grands-parents. Ces grands-parents-là, ils ont quel temps pour s'occuper de ces enfants-là? Il y a même certains parents, c'est bizarre, l'enfant est au CM2, on demande l'âge de naissance de l'enfant pour aller à l'examen. Le fait que le père et la mère ne sont plus ensemble, le papa lui confuse l'âge de naissance. Il dit que tant que cet enfant n'aura pas l'enfant, que lui, il ne va jamais envoyer l'âge de naissance de l'enfant.
0: Malgré les difficultés, les nombreuses difficultés bien entendu rencontrées au cours de l'année scolaire, l'école primaire publique d'Albarika, groupe B, a obtenu des résultats satisfaisants. Pour y parvenir, l'établissement a multiplié les cours de renforcement, ajouté au suivi régulier des apprenants. Le directeur souligne également le rôle important joué par les enseignants. Adamu Chabibouko, il est le directeur d'école primaire, de l'école bien entendu, primaire publique d'Albarika, groupe B.
6: L'enfant n'a pas demandé à naître. Donc voilà les situations dans lesquelles les enfants vivent. Les géniteurs sont dans la nature, on crée des problèmes, on abandonne nos grands-parents. Et avec ça, les enfants viennent à l'école, bon, on fait ce qu'on peut pour améliorer les résultats. Pour obtenir ce résultat, ça n'a pas été facile. D'abord, les cours, on a déroulé les cours comme cela se doit pour finir le programme. Et surtout les cours de renforcement. Il y a eu des choses un mois avant le CEP, il y a eu le renforcement des capacités, des compétences des enfants avec des épreuves. Parce que moi, durant toute l'année scolaire, je fais cet effort-là de donner des exercices. Quand ils viennent à l'école, je compte pour les exercices que je leur donne pour voir s'ils ont fait. Il y a tous les enfants qui le font. On cherche à pouvoir les amener à l'autre pour qu'ils puissent se mettre au travail. Nous sommes là pour servir l'État. L'État attend les bons résultats. Donc, nous jouons pratiquement le rôle d'éducateur et le rôle de parent.
0: On change de registre dans cette édition. 24 mois de prison, dont 12 fermes. Une amende et la saisie de 16 outils de travail. C'est la sanction tombée ce lundi à la criette contre la journaliste Angela Peja.
1: La Cour de répression des infractions économiques et du terrorisme, criette, l'a condamnée pour harcèlement par le biais d'une communication électronique assortie d'une amende de 2 millions de francs CFA. En cause, deux publications sur le réseau social Facebook datant du coup d'État déjoué de décembre dernier. Des écrits qui visaient, selon l'accusation, à humilier les autorités chargées de la sécurité. Outre la peine de détention, la juridiction a ordonné la confiscation définitive de son téléphone et de son ordinateur. En titre, je vous l'annonçais, la composition de la première mandature du Sénat continue d'alimenter le débat au Bénin.
0: Après la publication de la liste des personnalités désignées par le président de la République pour compléter la composition de cette nouvelle institution et porter l'effectif total à 25 membres, plusieurs ont dénoncé le retour des visages bien connus de la scène politique invitée le dimanche dernier. Sur Canal 3 Bénin, le ministre porte-parole du gouvernement a répondu à ces reproches en rappelant d'abord que la composition du Sénat est encadrée par la Constitution. Wilfried Léon-Rumbeji.
7: Je ne vois pas le lien. Même si vous preniez des novices, des gens qui n'ont exercé aucune fonction avant, et qu'on les mettait au Sénat, il faut bien leur payer le prix de leur travail, n'est-ce pas? Mais ici, vous avez des gens, comme vous dites, qui ont déjà exercé des fonctions et qui, pour certaines d'entre elles, ces personnes, ont une retraite. Donc, imaginez bien que chacun aura ce à quoi il doit avoir droit et pas plus que ça. Et maintenant, encore une fois, ce qui doit nous préoccuper, c'est l'importance, l'efficacité de ces institutions sur la vie de notre pays. Qu'est-ce que ça nous apporte de plus? Nous avons eu l'occasion largement de parler du Sénat, de ce que cela va apporter de plus dans l'architecture institutionnelle de notre pays, mais également dans la stabilité du pays, l'entretien de la bonne cohésion, de l'unité nationale et plein d'autres vertus attendues du Sénat et de ses membres. Et je pense que les Béninois l'ont tellement bien compris qu'à un moment donné, ils se demandaient même quand est-ce que le Sénat sera finalement mis en place. Est-ce que le président Wadaï va accélérer les choses pour que le Sénat enfin puisse être mis en place et commencer ses activités?
0: Le ministre a également expliqué que certains membres siègent de droit au Sénat. C'est notamment le cas des anciens présidents de la République. Il en est également ainsi des anciens présidents de l'Assemblée nationale et de la Cour constitutionnelle ayant exercé au moins la moitié de leur mandat. Le porte-parole a précisé par ailleurs que les personnalités désignées par le président de la République, Romuald Ouadaï, viennent compléter cette composition prévue par les tests. Revenant sur les critiques, Wilfried Lian Mbedi a insisté sur la vocation du Sénat qu'il présente comme une institution où l'expérience doit primer.
7: Pourquoi vous vous priveriez d'expérience et d'efficacité de personnes qui ont eu l'occasion de faire leurs preuves? En l'espèce, s'agissant du Sénat, la loi a dit, donc prescription légale, les anciens présidents de la République. Bon, c'est des gens qu'on a déjà vus, qui ont fait leurs preuves. Mais la loi dit que ces personnes vont siéger au Sénat. La même loi dit que si vous avez été président de l'Assemblée nationale ou de la Cour constitutionnelle et que vous avez exercé au moins la moitié du mandat, vous êtes éligible pour siéger au Sénat comme membre de droit. Et puis, il y a d'autres personnes, j'ai dit, notez-le bien, si à un moment donné de la vie du Sénat, les membres de droit atteignent les 25, il n'y aura aucun besoin d'aller chercher d'autres personnalités pour les compléter comme nous avons vu hier. Mais comme il s'agit du Sénat, de cette instance de sages, comme on a eu l'occasion de l'expliquer, nous savons tous que l'expérience accumulée par ces personnes qui en ont tellement vu contribue à leur sagesse. Vous et moi aurions été appelés au Sénat que justement l'opinion s'interrogerait pour dire bon.
0: La générale. Dans la suite de cette édition, le gouvernement béninois a engagé une réforme de son administration en procédant à la suppression de plusieurs agences intervenant, Karine, dans les secteurs de la culture et du tourisme.
1: Présentée comme une mesure visant à rationaliser les structures publiques, renforcer l'efficacité de l'action de l'État et optimiser les dépenses publiques, cette décision suscite de nombreuses interrogations. Quelle interprétation peut-on faire sur le plan socio-économique de cette décision? Suivez la réponse de Cyril Djoamon, socio-économiste de développement.
8: Lorsqu'on parle création d'une agence, ça va répondre à trois critères. Le premier critère, c'est le critère de la pertinence, de la cohérence et de l'objet social de l'agence. Alors, lorsque nous passons les agences créées ou les agences qui font objet de suppression au crible de ces trois critères, la pertinence, la cohérence et l'objet social, est-ce que l'évaluation révèle que ces agences remplissent leurs fonctions? Est-ce que l'évaluation révèle une pertinence de l'existence de ces agences? Est-ce que l'évaluation révèle la cohérence de la mission de ces agences avec les orientations de nos autorités actuelles? Est-ce que l'agence justifie encore la pertinence de l'objet social de ces agences? Ce sont des questions auxquelles nous n'avons pas pour l'heure accès et donc se prononcer pourrait s'aventurer un peu du hasard. Mais je voudrais préciser quand même pour la gouverne de tout un chacun qu'une agence est le bras opérationnel, n'est-ce pas, d'une volonté politique pour booster un secteur spécifique en réalité, pour essayer de pallier un peu à tout ce qui peut s'apparenter l'odeur administrative.
1: Au total, trois structures chargées de la promotion de la culture et de la valorisation du tourisme sont concernées par cette décision du président Romuald Ouadaï. Il s'agit notamment de l'Agence de développement des arts et de la culture, ADAC, l'Agence Bénétourisme et l'Agence nationale de promotion des patrimoines et de développement du tourisme. Bien que la décision présente des conséquences négatives, notamment la perte d'emploi, elle présente aussi des conséquences positives. Cyril Djoamon, socio-économiste de développement.
8: Les conséquences pourraient être aussi des conséquences positives, hein, pour ne pas être forcément fataliste et voir le mal partout. Lorsqu'on vient à prendre une décision, n'est-ce pas, de cette importance-là, c'est dans le but de rationaliser, en fait. Donc, moi, je voudrais là maintenant me mettre dans une logique d'intérêt général pour ne pas me limiter seulement aux quelques emplois, aux quelques Béninois qui, de façon temporaire, perdraient leur emploi, mais aller aller beaucoup plus au-delà dans une logique de rationalisation des ressources de l'État, de redistribution ou d'efficacité dans l'allocation des ressources de l'État péniblement mobilisées, pour dire que peut-être que ces suppressions répondent à une certaine pertinence. Encore, j'en reviens une fois. Mais il faut dire que, écoutez, lorsqu'on parle d'agence, c'est beaucoup de personnes qui vont et qui viennent. Et donc, dans l'immédiat, on pourrait assister à quelques petits soucis. Il faut dire que lorsque l'évaluation ayant conduit à cette décision est mûrement menée, à terme, cela pourrait être bénéfique pour l'intérêt général.
1: Dans un autre registre à présent, le Bénin et la Mauritanie resserrent leurs liens diplomatiques.
0: Le chef de l'État, Romuald Ouadani, a effectué ce lundi 6 juillet une visite d'amitié et de travail à Nouakchott. Au cours de cette visite, le président béninois s'est entretenu avec son homologue mauritanien, Mohamed Ould Cheikh Razouani. Au menu des échanges, le renforcement de la coopération bilatérale et les grands enjeux qui mobilisent actuellement la sous-région. Les précisions avec Marcel Ahossi de Bénin TV.
9: À Nouakchott, le président de la République, Romuald Ouadani, a été accueilli avec les honneurs par son homologue mauritanien, Mohamed Ould Cheikh El Ghazouani. À l'aéroport, les deux chefs d'État assistent à l'exécution des hymnes nationaux avant le premier entretien. Les échanges se sont ensuite poursuivis au palais présidentiel où une séance de travail réunit les deux délégations. Au cœur des discussions, le renforcement des relations d'amitié et de coopération entre le Bénin et la Mauritanie, ainsi que les défis communs liés au développement, à la sécurité et à l'intégration régionale. Au terme de cette visite d'État, le président Romuald Ouadani est raccompagné à l'aéroport. Une marque d'estime qui vient souligner la qualité des relations entre les deux pays. Cette visite s'inscrit dans la dynamique diplomatique engagée par le chef de l'État en faveur d'un dialogue renforcé avec les partenaires africains et d'une action concertée sur les grands enjeux de l'espace ouest-africain et sahélo-saharien.
0: Une note justice avant de retrouver les nouvelles sportives dans cette édition. Poursuivi pour abus de fonction présumé, Samuel Akindes, l'ex-chef du 12e arrondissement de Cotonou, a comparu à nouveau devant la Criette ce 6 juillet 2026. Karine.
1: La Cour de répression des infractions économiques et du terrorisme Criette, l'audience de ce lundi 6 juillet s'est soldée par les réquisitions du procureur de la République. Selon les informations, les débats ont démarré aux environs de 11h avec la déposition de l'assistante du plaignant Yasmine Komlan. À la barre, elle a reconnu avoir remis la somme de 3 millions de francs CFA à Samuel Akindes de la part de Lionel Talon, mais elle a martelé ne pas savoir si le montant était destiné aux frais de campagne ou à un projet financé par son patron. À cet effet, dans ses réquisitions, le ministère public a demandé à la Cour de retenir le prévenu dans les liens d'abus de fonction en le condamnant à 5 ans de prison dont 2 fermes, ainsi qu'au paiement d'une amende de 5 millions de francs CFA.
0: Place aux nouvelles sportives. Les nouvelles sportives dans ce 19h, c'est avec vous, Epiphane Chabi. Bonsoir.
10: Bonsoir, Iluri Chabalo.
0: Coupe du monde 2026, l'Argentine renverse l'Égypte dans un scénario complètement fou.
10: Oui, Iluri Chabalo, l'Argentine a réussi une remontée spectaculaire contre l'Égypte en 8e de finale de la Coupe du monde 2026. Menée 2-0 en seconde période, les champions du monde ont finalement renversé la situation en s'imposant 3-2 et décrochent donc leur billet pour les quarts de finale. Les Pharaons avaient pourtant pris une sérieuse option sur la qualification grâce à leurs 2 buts, mais l'Argentine a réagi dans le dernier quart d'heure. Les buts de Cristian Romero, puis Lionel Messi avait une réalisation décisive d'Enzo Fernandez dans le temps additionnel ont complètement changé le scénario du match. Cette victoire permet donc à l'Argentine de poursuivre la défense de son titre mondial et de rejoindre les quarts de finale du tournoi. Il faut préciser donc qu'on joue également la dernière rencontre dans le cadre des 8e de finale et cette rencontre va opposer à partir donc de 21h L'équipe donc de la Suisse à la Colombie, c'est la rencontre qui va donc marquer la fin des huitièmes de finale.
0: Parlons maintenant des éliminatoires de la CAN 2027, un match au cœur de, bien entendu, de la controverse.
10: Oui, évidemment, Ulrich Abalo, à deux mois du début des éliminatoires de la Coupe d'Afrique et des Nations 2027, une première tension apparaît autour donc du calendrier prévu en septembre prochain. La rencontre entre l'Afrique du Sud et la Guinée est remise en question par la FEGIFOOT, la Fédération guinéenne de football, qui demande donc des garanties sur les questions sécuritaires qui entourent ce déplacement. L'instance guinéenne a officiellement saisi la Confédération africaine de football, la CAF, afin d'exprimer ses inquiétudes et obtenir des assurances avant cette première journée des éliminatoires. Dans son courrier adressé à la CAF, la Fédération guinéenne de football évoque des risques liés à un contexte actuel en Afrique du Sud. La préoccupation principale concerne la recrudescence des violences xénophobes visant certains ressortissants africains vivant dans le pays. Pour la Fédération guinéenne de football, cette situation soulève des interrogations sur la capacité à garantir la sécurité de la délégation guinéenne lors de son séjour pour cette rencontre.
0: Merci à vous, Epiphane Chabi. C'était l'actualité sportive. Après vous, les nouvelles du continent. Le tour du continent, on démarre par le Nigeria. Karine, les géants du numérique et de l'IA accusés de fragiliser les médias.
1: Les autorités nigérianes ont annoncé le 16 juin une enquête visant des géants du numérique dont Meta, Alphabet et Inks, ainsi que des plateformes d'intelligence artificielle générative, à la suite de plaintes provenant du secteur des médias concernant des pratiques jugées potentiellement anticoncurrentielles. Les médias nigériens accusent certaines plateformes d'exploiter illégalement des contenus journalistiques, de fragiliser leur viabilité économique et de limiter les possibilités de rémunération des producteurs de contenus du pays.
0: Et au Sénégal, l'actualité reste marquée par les résultats alarmants d'une étude sur la qualité de l'eau en sachet.
1: 80% des sachets testés sont contaminés par des germes bactériologiques et 15% par ce que l'on appelle des coliformes, c'est-à-dire une possible contamination par des matières fécales. C'est le signe d'une hygiène défectueuse dans la transformation, indique l'étude universitaire qui parle d'un risque sanitaire pour la population de Dakar qui consomme ces eaux et de la nécessité de prévenir les consommateurs tout comme de contrôler la vente de l'eau conditionnée en sachet. À noter qu'en mai dernier, la police sénégalaise avait démantelé 12 sites clandestins de production de ces sachets d'eau en périphérie de Dakar.
0: On termine au Maroc. Les forces de sécurité ont démantelé une cellule terroriste.
1: Selon le communiqué du Bureau central d'investigation judiciaire publié lundi 6 juin, cette cellule aurait reçu des instructions directes de la part de responsables de la branche sahélienne de l'organisation État islamique des attaques du Haut-Maroc. C'est ce qu'indiquent les premiers éléments de l'enquête lors des perquisitions des armes blanches, des uniformes militaires, des instructions sur la fabrication d'engins explosifs ont été découverts. Les enquêteurs ont également mis la main sur des bonbonnes de gaz et des autocuiseurs dont certains remplis de clous. Parmi les 10 personnes arrêtées, 9 sont toujours en garde à vue, un mineur placé sous surveillance.
0: Ainsi va l'actualité sur le continent. Place à présent, mesdames, messieurs, à la revue de presse nationale estampillée Epiphane Chabi.
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10: Bonjour à tous. Ouvrons cette revue de presse avec la diplomatie béninoise. Selon plusieurs publications, notamment Fraternité, le matinal La Nation Bénin Intelligent Matin Libre, Le Pays Émergent et bien d'autres publications, le président Romuald Ouattara a effectué ce lundi 6 juillet 2026 une visite d'amitié et de travail en Mauritanie. Au cours de cette rencontre avec son homologue mauritanien Mohamed Ould Razouani, les échanges ont porté sur le renforcement des relations bilatérales ainsi que sur les grands défis régionaux. D'après un communiqué de la présidence de la République relayé par la Nation, les deux chefs d'État ont passé en revue l'état de la coopération entre le Bénin et la Mauritanie avant de réaffirmer leur volonté commune de lui donner un nouvel élan. Par ailleurs, les discours

0: matinal précise. Le président béninois a enfin exprimé sa gratitude au peuple mauritanien pour la qualité de l'accueil qui lui a été réservé. Restons dans l'actualité institutionnelle avec une information relayée par la Nation, le potentiel et l'investigateur. Une nouvelle page s'ouvre dans le parcours politique de Louis Vlavounou. En effet, l'ancien président de l'Assemblée nationale a officiellement démissionné de son mandat de député afin de siéger au Sénat, conformément aux dispositions légales qui rendent incompatibles les fonctions de député et de sénateur selon la boussole. Le même journal précise que sa lettre de démission a été déposée le 2 juillet dernier auprès du président de l'Assemblée nationale, Joseph Diogbenou. Ainsi, ajoute le Canada du Nord, cette décision met fin aux spéculations sur son avenir politique immédiat. Après plus de 10 années à la tête du Parlement béninois, Louis Vlavounou entame une nouvelle étape de son engagement institutionnel alors que la nouvelle Chambre haute du Parlement s'apprête à tenir ses premières activités avant la célébration de la fête nationale du 1er août. Dans un autre registre, intéressons-nous à présent à l'avenir de la presse béninoise. Selon Bénin Intelligent et le Matinal, le gouvernement entend accélérer plusieurs réformes destinées à renforcer le secteur des médias. À l'occasion de la clôture de la 9e mandature de l'Observatoire de la déontologie et de l'éthique dans les médias ODEM, la ministre de la Communication et des médias Aurélie Adam-Soulé-Zoumarou a présenté les principales orientations retenues par l'exécutif. Selon la ministre reprise par la boussole, les mutations numériques, la montée des réseaux sociaux et la prolifération de fausses informations imposent une adaptation rapide des professionnels du secteur. C'est pourquoi le gouvernement prévoit de renforcer les dispositifs de formation initiale et continue des journalistes, d'encourager la professionnalisation des entreprises de presse et de mettre en place des outils fiables de mesure d'audience. L'objectif affiché est de bâtir un environnement médiatique plus performant, plus crédible et économiquement plus solide selon les publications. Poursuivons cette revue de presse avec une information judiciaire largement relayée par la Nouvelle Tribune, l'Investigateur, le Potentiel et bien d'autres publications. La journaliste Angela Kwidja a été condamnée par la Cour de répression des infractions économiques et du terrorisme criait à 24 mois de prison, dont 12 fermes, ainsi qu'une amende de 2 millions de francs CFA pour harcèlement par voie électronique. Les faits remontent à la tentative de coup d'État déjouée le 7 décembre 2025 à Cotonou, selon l'Investigateur. Selon le parquet spécial repris par le Potentiel, 2 publications effectuées sur Facebook à la suite de ces événements ont été considérées comme constitutives de harcèlement envers des responsables de la sécurité nationale. Outre la peine d'emprisonnement et l'amende, la juridiction a également ordonné la confiscation de certains équipements informatiques saisis dans le cadre de la procédure, conclut l'Investigateur. Direction à présent la cité des Kourou, le débat budgétaire communal suscite l'intérêt du Canada du Nord. D'après la publication, le conseiller municipal Jasmin Adounvo s'est particulièrement illustré lors de la session consacrée au collectif budgétaire de la mairie de Parakou. Dans une intervention saluée pour sa rigueur, l'élu a plaidé en faveur des 58 quartiers de la ville de Parakou selon le journal. Il a notamment insisté sur la réhabilitation de la voie reliant la Sobebra à Ganon, l'amélioration de l'éclairage public, l'assainissement du quartier Alaga ainsi que le renforcement de l'accès à l'eau potable dans plusieurs localités. Tout en formulant ses préoccupations, il a également rendu un hommage aux efforts de développement entrepris par le maire Zulkifli Zakari, soulignant les avancées enregistrées dans les domaines des infrastructures et de l'amélioration du cadre de vie, conclut le journal. Enfin, terminons cette revue de presse par un fait divers relayé par l'Investigateur et le Potentiel. Une attaque à Miami s'est produite dans la nuit du 5 au 6 juillet à Agbanou, dans la commune d'Alada. Alors qu'elle est rentrée de service, une victime a été dépouillée de sa moto par des individus armés, relaient les publications. Toutefois, dans leur fuite, les présumés braqueurs ont été contraints d'abandonner l'engin après une crevaison. Alertée, la police républicaine est intervenue rapidement, permettant la récupération puis la restitution de la moto à son propriétaire. Une enquête a été ouverte afin d'identifier les auteurs de cette attaque et de les traduire devant la justice, conclut le Potentiel. Fin de cette revue. Merci de m'avoir suivi.
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2: La drépanocytose tue encore au Bénin. Maladie génétique héréditaire, elle représente un véritable défi de santé publique, souvent méconnu ou diagnostiqué tardivement. Elle expose les patients à de nombreuses complications qui peuvent être évitées grâce à une meilleure information, au dépistage précoce et une prise en charge adaptée. Quels sont justement les signes de la maladie? Quelles en sont les conséquences et comment la prévenir? Élément de réponse dans le dossier santé de ce mardi. Dossier présenté par Karine Diegui, à suivre juste après.

0: après ce journal.
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2: Mardi, le dossier santé de la rédaction.
3: La trépanocytose est aujourd'hui reconnue comme l'une des maladies génétiques les plus répandues au monde. Au Bénin, elle représente un défi majeur de santé publique en raison de sa fréquence élevée et de ses nombreuses répercussions sanitaires et sociales. La compréhension des bases génétiques de la trépanocytose permet de mieux saisir l'importance du dépistage et de la prévention. Cependant, au-delà des notions scientifiques, cette maladie se manifeste par des signes cliniques qui influencent profondément le quotidien.
4: La drépanocytose est une maladie du sang. Plus précisément, c'est une maladie du globule rouge. C'est une maladie de l'hémoglobine qui est dans le globule rouge. En effet, dans le sang, nous avons les globules rouges qui doivent transporter l'oxygène et diffuser l'oxygène dans notre corps. La protéine qui se charge de capter l'oxygène et de transporter l'oxygène dans notre corps à travers le globule rouge s'appelle hémoglobine. Et donc, c'est la maladie qui touche l'hémoglobine qu'on appelle la drépanocytose. C'est une maladie génétique, c'est-à-dire que c'est une maladie qui se transmet des parents aux enfants. Pour pouvoir avoir les gènes de cette maladie, il faut les hériter de ses parents. Il y a une forme normale de ce transporteur d'oxygène qu'on appelle hémoglobine. C'est l'hémoglobine A. Et il y a des formes anormales de cette hémoglobine. C'est les formes S et les formes C. Et donc, c'est lorsque la personne a le SS ou le SC qu'on dira que cette personne-là est drépanocytaire. En réalité, il y a trois formes de drépanocytose. Il y a la forme SS, la forme SC et la forme S-bêta-thalassémique.
3: Si les symptômes constituent souvent le premier signal d'alerte, les complications qui peuvent en découler représentent la principale source de préoccupation. Docteur Romaric Massi, hématologue.
4: Les principales complications de la drépanocytose, c'est d'abord les crises douloureuses, ce qu'on appelle la crise vaso-occlusive. Comme autre complication, on a les infections à répétition, parce que le système immunitaire chez le patient atteint de la drépanocytose, son système immunitaire est moins réactif que le système immunitaire de quelqu'un qui n'est pas drépanocytaire. Et donc, le sujet drépanocytaire va faire des infections à répétition. Il y a l'anémie aussi, qui est une conséquence directe de la drépanocytose. Il y a également d'autres complications comme les accidents vasculaires cérébraux. On peut avoir ce qu'on appelle le priapisme, c'est l'érection sans désir sexuel chez le patient drépanocytaire qui est dû à l'obstruction des vaisseaux. On peut avoir des complications à type de syndrome thoracique aigu. Ces complications peuvent toucher les yeux, c'est ce qu'on appelle la rétinopathie drépanocytaire, peuvent toucher le cœur, peuvent toucher les reins, peuvent toucher la vésicule biliaire, peuvent toucher la tête des fémurs, peuvent toucher même la peau. Et chez certains sujets, on a un ulcère chronique de jambes.
3: L'analyse de ces complications met en évidence l'ampleur du fardeau que représente la drépanocytose. Les données épidémiologiques disponibles au Bénin permettent d'ailleurs de mesurer concrètement l'impact de cette maladie au sein de la population et soulignent la nécessité d'une mobilisation accrue des acteurs de santé. Docteur Romaric Massi, hématologue en service au CHUD, Ouémé.
4: Il faut savoir qu'à peu près 5% de la population béninoise est touchée par la drépanocytose, ce qui est énorme. Ce qui est également très important, c'est de savoir que les porteurs asymptomatiques sont très nombreux. Leur pourcentage va parfois jusqu'à 20-22% quand on les met ensemble. Ce qui est énorme parce que ces porteurs asymptomatiques, lorsqu'ils ne font pas attention en se mariant entre eux, ils peuvent transmettre la maladie à leurs enfants.
3: Au-delà des statistiques et des connaissances médicales, la drépanocytose est avant tout une réalité humaine. Derrière chaque chiffre se cache une histoire, un parcours de vie, des défis quotidiens et parfois de véritables combats. Les témoignages qui suivent apportent un éclairage précieux sur cette dimension souvent méconnue de la maladie.
0: Il y a des périodes où on souffre tant de la fraîcheur et surtout quand il y a la pluie, je dois bien me protéger. À part moi, c'est ma mère qui a le trypanos et elle aussi, elle ne le savait pas parce qu'elle n'en a jamais souffert. Jusqu'à ses 45 ans, elle a eu un accident et on lui a fait une greffe après l'opération alors qu'elle avait mal dans les os. Donc le médecin a demandé une analyse. C'est après ça qu'on a appris qu'elle a le trypanos.
5: Mon père a AS, ma mère aussi a AS. Et quand j'en souffre, c'est normal. Tous ceux qui sont autour de moi en souffrent aussi parce que moi, je souffre physiquement. Mais eux, ils souffrent moralement et psychologiquement. Ça fait dépenser les parents. Parmi mes frères, ma grande soeur aussi souffre de ça.
3: À travers les différentes interventions et les expériences partagées, une évidence s'impose. La lutte contre la drépanocytose repose sur la prévention, le dépistage précoce, l'information des populations et l'accompagnement des personnes atteintes. C'est à cette condition qu'il sera possible de réduire durablement l'impact de cette maladie et d'améliorer la qualité de vie des patients.
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2: Il est 20h. 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
0: 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Mais l'autre pas, mais il y a un peu de temps. 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

Voyons! Monsieur Dali! Ça va, Nekito? N'est allé au Bélec à quel matin, c'est-ci! C'est-ce, maman, d'or! Y'a eu la truc à ouïra!

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1: Eux qui en voient bien, cette parcelle n'est pas en vendre.
2: Tous en abissant. Et bon, on va au baron des causes, à l'ouest et nord-sud.